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C'est Théramène, bonjour et bienvenue. C'est mercredi déjà et nous sommes ravis de vous accompagner les 4 heures. Je vous ai préparé Genesis, Daniel Balavoine et Zucchero Il Volo. C'est pas mal, c'est Théramène. Il est 4 heures.

devient donc le nouveau parrain de la Star Academy, Vianney avec D'or et d'étain. Dans ce titre, il parle, et vous l'avez entendu, de l'amour avec, enfin, partagé avec sa femme. Dans quelques instants, Indochine, Christine and the Queens, et puis Texas. Et parlons d'un super loto qui a lieu ce dimanche à Gourin dans quelques minutes. 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

Excellent cher pour se réveiller, Believe, avec ce retour qu'elle effectue dans les années 2000. Super Loto à Gourin, c'est ce dimanche, le tennis de table de Gourin qui organise eh bien cet événement. C'est à la salle des fêtes, avec plus de 5000 euros de lot animé par Franck et l'ouverture des portes à 11h30. Bienvenue! Vous pouvez également annoncer vos événements. Vous êtes et vous faites partie d'une association. Rendez-vous sur rmn.bzh. Voici Adèle Castillon.

C'est Teremin, la Bretagne en musique, un excellent réveil. Mercredi, aujourd'hui, nous sommes le 16 septembre. Le soleil se lève à 7h28, se couche à 20h04 et nous perdons 4 minutes de durée d'ensoleillement. Alors, ce qui serait bien, c'est de la pluie. Hein. La nature en a besoin et le monde agricole également en a besoin de la pluie. Nous fêtons les élites et les cypriens. La musique sur RMN pour vous accompagner. Avec la suite, c'est Christophe Willem, également Mika. Et voici Mylène Farmer avec Tristana. Et l'occasion aujourd'hui, notamment, de fêter l'anniversaire de Laurent Fontaine, 65 ans, ou encore de Marc-Anthony ou Cécile de Minibus.

0: Ça va être une belle fin d'année pour Christophe Willem sur RMN, la Bretagne en musique. On va retrouver Clara maintenant pour votre horoscope. À 5h, la rédaction. On fera un point également sur la météo de votre mercredi partout en Bretagne. Se prépare de la musique avec Renaud et Sia. Tout de suite, le coup d'œil sur les astres.
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2: Bonjour à tous, excellente journée en ce mercredi 16 septembre. Tout de suite, l'horoscope. Bélier, en privé, vous planez au-dessus des nuages et cela vous décontracte. Taureau, offrez-vous une parenthèse d'insouciance entre amis dans les mois à venir. Gémeaux, acceptez dans vos affaires le changement qui se présente pour avoir de jolis retours. Cancer, beaucoup de blocages dans vos activités sont à contourner d'ici quelques semaines. Les lions, vous avez la protection de vos partenaires pour lancer un procédé imprévu. Vierge, vous voilà décisionnaire dans votre carrière et vous pouvez le faire savoir pour progresser. Balance, des choix osés dans votre activité vont vous éviter des déceptions annoncées. Les scorpions, vous poussent à évoluer car cela intéresse tout votre staff qui en profitera aussi. Les sagittaires, tout votre univers reconnaît vos valeurs, mais personne ne vous en remercie. Capricorne, aucune embrouille ne semble vous être épargnée en famille, claquez la porte. Verseau énergique, vous agissez sans attendre que votre équipe le fasse avant vous. Et pour terminer, les poissons, dans votre programme, il serait bon de garder tous vos secrets pour progresser. Excellente journée sur RMN, la Bretagne en musique. La

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0: Je vous souhaite un excellent mercredi. RMN, la Bretagne en musique, avec Alain Rechoum, également David Bowie, China Girl. Et dans les médias, place à l'information, météo et l'actualité en Bretagne.
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2: Bonjour à tous et bienvenue.
1: Titouan Guibert.
2: À la une, hommage géant à Charlie Dalin à Concarneau. Des milliers de personnes se sont rassemblées ce mardi pour saluer la mémoire du navigateur disparu en juin dernier lors d'une journée marquée par une parade nautique, des animations et des moments d'émotion. Sa compagne a appelé le public à continuer de croire en ses rêves comme le voulait lui-même Charlie Dalin. Après l'éclipse, plusieurs atteintes de la vue constatées. Un mois après le phénomène observé en août, les urgences ophtalmologiques du CHU de Brest ont accueilli 42 personnes inquiètes pour leur vision. 8 patients ont présenté des lésions oculaires, alors que seule une partie d'entre eux avait utilisé une protection adaptée. Le mystère reste entier autour d'un décès à Carhaix. L'autopsie pratiquée sur la femme de 47 ans retrouvée sans vie dans un appartement n'a révélé aucun élément suspect particulier selon le parquet. L'enquête se poursuit désormais à travers des analyses complémentaires afin d'établir précisément les circonstances de la mort. La sécheresse continue de peser sur la Cornouaille. Malgré une consommation en baisse depuis la fin de l'été, les réserves d'eau demeurent sous forte tension dans plusieurs secteurs du Finistère. Les niveaux des retenues et des cours d'eau restent très préoccupants après plusieurs mois de déficit pluviométrique. Une alliance internationale pour sauver le saumon atlantique. Associations scientifiques et acteurs de la pêche unissent leurs efforts face à l'effondrement constaté des populations dans plusieurs rivières bretonnes. La pêche reste interdite et les spécialistes estiment qu'une partie de la réponse doit désormais être trouvée en mer. Dans le reste de l'actu, le monde de la musique est en deuil. Nous avons appris ce mardi la disparition de Catherine Ringer. La célèbre chanteuse d'Erita Mitsuko est morte à l'âge de 68 ans des suites d'un cancer. Sa voix et ses chansons auront marqué plusieurs générations. 1,5 milliard d'euros contre les violences sexuelles. Le gouvernement prévoit d'inscrire dans son budget 2027 un important investissement pour lutter contre les violences sexistes et sexuelles, avec notamment plus de 2 milliards d'euros consacrés à la protection de l'enfance. Tram, bus, vélo, les habitudes évoluent, mais pour aller travailler, les Français restent fidèles à la voiture. Une étude montre toutefois que les lignes commencent à bouger. Gwen Bro.
3: Selon une étude IFOP pour le Loir Alphabet, 74% des actifs utilisent encore leur voiture pour se rendre au travail. Un chiffre en baisse progressive puisqu'il atteignait 81% il y a 9 ans. Dans le même temps, l'intérêt pour les véhicules électriques et hybrides progresse. 6 automobilistes sur 10 envisagent désormais d'opter pour une motorisation électrifiée lors de leur prochain achat, notamment à cause du prix du carburant. Enfin, les longs trajets reculent. La part des salariés parcourant plus de 40 km pour aller travailler est passée de 9 à 6% en un an.
2: Merci Gwen. Voilà pour l'actualité. Merci de l'avoir suivi aujourd'hui. Tout de suite, la météo.
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2: Le beau temps est au rendez-vous sur la Bretagne dès ce matin avec un soleil généreux dès les premières heures de la journée. Cet après-midi, les conditions resteront tout aussi agréables avec une alternance d'éclaircies et quelques nuages sans grandes conséquences. Les températures notées jusqu'à 21-22 degrés à Vannes, 22 degrés à Quimper, 21 degrés jusqu'à Brest. Le vent lui reste modéré autour des 30-35 km/h en moyenne. Sur le littoral atlantique, la marée montante, elle sera haute à 9h ce matin, coefficient 74. Bonne journée à vous.
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Allez, tout de suite, les Stranglers et Slimane, c'est RMN. Bon petit déj, ou bonne route avec RMN.

Slimane, première fois le nouveau Slimane sur RNN. Un très bon début de journée, je vous souhaite la bienvenue à Brest. D'ailleurs, vous nous écoutez à Brest en DAB+, tout comme à Morlaix, voilà, notamment. Je vais vous remercier de votre fidélité et d'avoir choisi RNN pour commencer ce mercredi. À 5h30, l'information de retour sur RNN. Avant ça, allez, tenez, côté musical, ça va être vraiment sympa pour commencer cette journée. Avec Gala, Freedom From Desire, nous écouterons également Florent Pagny, bienvenue chez moi. Et voici Shania Twain, You Are Still The One, sur RMN. La petite douceur, voilà, pour commencer la journée, mais calmement, sereinement, et avec la très belle voix de Shania Twain.

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1: Bonjour à tous, soyez les bienvenus.
0: Titouan Guibert.
1: À la une, émotion immense pour l'hommage à Charlie Dalin. Des milliers de personnes se sont rassemblées cet après-midi à Concarneau pour saluer la mémoire du navigateur disparu en juin dernier à l'âge de 42 ans. L'événement se poursuit ce soir avec une grande parade nautique, des chants marins et un feu d'artifice autour d'une foule nombreuse. Le mystère demeure après le décès d'une femme à Carhaix. L'autopsie pratiquée sur la quadragénaire retrouvée morte début septembre n'a révélé aucun élément suspect, selon le parquet de Brest. Des expertises toxicologiques et des analyses d'organes doivent maintenant déterminer les causes exactes du décès. L'eau reste sous forte tension dans le Finistère. Malgré la baisse de la fréquentation touristique et quelques précipitations récentes, les réserves demeurent à des niveaux préoccupants dans tout le département. Les autorités craignent une aggravation de la situation, notamment en raison d'une prévision météo qui annonce peu de pluie dans les prochains jours. Une alliance internationale pour sauver le saumon atlantique. Associations, scientifiques et acteurs de la pêche unissent leurs efforts face à l'effondrement constaté des populations dans plusieurs rivières bretonnes. La pêche reste interdite et les spécialistes estiment qu'une partie de la réponse doit désormais être trouvée en mer. 10 ans de travaux sur le canal de Nantes à Brest. Le département de Loire-Atlantique lance dès cet automne un vaste programme de curage destiné à améliorer durablement la navigation sur cette voie d'eau historique. Près de 50 000 mètres cubes de sédiments doivent être retirés au cours de la prochaine décennie pour un investissement de près de 2 millions d'euros. Le monde de la musique est en deuil. Nous avons appris hier la mort de Catherine Ringer, figure majeure de la chanson française. La célèbre chanteuse d'Erita Mitsuko est morte à l'âge de 68 ans des suites d'un cancer. Sa voix et ses musiques auront marqué plusieurs générations. Et puis on parle cinéma à présent pour Si tu penses bien, le dernier film réalisé par Géraldine Nakache qui sort aujourd'hui sur grand écran. Margot, d'où est-il ?
2: Oui, après 3 comédies, Géraldine Nakache change de registre avec un drame sur l'emprise conjugale. Elle y raconte l'histoire de Gilles. Lorsqu'elle rencontre Jacques, leur amour est évident, mais peu à peu leur relation se transforme en enfermement.
3: Jacques m'a toujours dit, je pense qu'il faut attendre la bonne, je pense qu'elle viendra au bon moment. Et comme tu sais, si tu penses bien,
4: il t'arrivera
3: que du bien.
4: Tu fais du mal à ton enfant. C'est mon enfant aussi, Gilles. Je préfère qu'elle bouffe du lait en poudre que tu la bousilles avec tes merdes, là. Oh, tu pleures encore comme ça devant ma fille, je te jure, je t'envoie à l'hôpital.
2: Au casting, Monia Chokri, Neil Schneider et Clémentine Célarier.
1: Merci Margot, et donc le film est à retrouver en salle dès aujourd'hui. Voilà pour l'actualité, tout de suite, la météo.
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1: Dès ce matin, le soleil s'impose largement sur la Bretagne, offrant une ambiance très agréable. L'après-midi conservera le même profil avec un ciel à partager entre périodes ensoleillées et quelques légers passages nuageux par endroits. Au meilleur moment de la journée, comptez le thermomètre à 21-22 degrés jusqu'à Lorient, 22 degrés à Vannes. Notez 21 degrés à Concarneau, 21 degrés à Plouermel. Le vent, lui, se maintient autour des 30 km/h en moyenne. Sur le littoral atlantique, notez la marée haute à 9h ce matin, coefficient 74. Bonne journée.
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0: L'émission s'appelle Bonjour les Bretons, bonjour les Bretonnes. Nous sommes ravis de vous accompagner, c'était Ramen. Avec aujourd'hui une très bonne fête aux Edith. Elles sont courageuses et généreuses. Leur couleur, c'est le bleu et leur chiffre, c'est le 1. Et le dicton du jour, tenez, forte chaleur en septembre, à pluie d'octobre, il faut s'attendre. De la pluie, on en manque, on est bien d'accord. Allez, bon réveil, merci d'être avec nous. Voici votre programme télé.
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2: Bonjour, quoi de beau à la télé pour cette soirée du 16 septembre sur TF1, Tracker, la suite de la série sur France 2, Les Évaporés, série sur Arte, Tout Lovers, ce film avec Joaquin Phoenix. Léona hésite entre suivre son destin et épouser Sandra, la femme que ses parents lui ont choisie, ou se rebeller et écouter ses sentiments pour sa nouvelle voisine, Michelle. Sur TF1, série film, Retour vers le futur, long métrage avec Michael J. Fox. En 1985, le jeune Marty McFly mène une existence paisible, ami de l'excentrique professeur Emmett Brown, il l'accompagne un soir tester sa nouvelle expérience, le voyage dans le temps. Sur France 3, le monument préféré des Français, Stéphane Bern propose une découverte de l'extraordinaire richesse du patrimoine culturel, architectural et historique de la France. Après les votes des téléspectateurs, place au grand dénouement. Sur M6, Patron Incognito, divertissement. Et puis sur W9, Enquête Criminelle, magazine. Très belle soirée télé à tous.

0: Elle fait un beau retour après les soirées mondaines. Voici le nouveau Oria sur RMN. Bella Vita. En tout cas, c'est une belle journée que je vous souhaite à l'écoute d'RMN. 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L'horoscope tout de suite et dans quelques instants, le retour de la musique avec Calogero. Je vous dis à demain.
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2: Bonjour à tous, excellente journée en ce mercredi 16 septembre. Tout de suite, l'horoscope. Bélier, en privé, vous planez au-dessus des nuages et cela vous décontracte. Taureau, offrez-vous une parenthèse d'insouciance entre amis dans les mois à venir. Gémeaux, acceptez dans vos affaires le changement qui se présente pour avoir de jolis retours. Cancer, beaucoup de blocages dans vos activités sont à contourner d'ici quelques semaines. Les lions, vous avez la protection de vos partenaires pour lancer un procédé imprévu. Vierge, vous voilà décisionnaire dans votre carrière et vous pouvez le faire savoir pour progresser. Balance, des choix osés dans votre activité vont vous éviter des déceptions annoncées. Les scorpions, on vous pousse à évoluer car cela intéresse tout votre staff qui en profitera aussi. Les sagittaires, tout votre univers reconnaît vos valeurs, mais personne ne vous en remercie. Capricorne, aucune embrouille ne semble vous être épargnée en famille. Claquez la porte. Verseau énergique, vous agissez sans attendre que votre équipe le fasse avant vous. Et pour terminer, les poissons, dans votre programme, il serait bon de garder tous vos secrets pour progresser. Excellente journée sur RMN, la Bretagne en musique.
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0: ravis à vous écouter RMM du côté de Concarneau. Retour de la musique dans Bonjour la Bretagne avec Marc Lavoine, Catherine Ringer, Madonna. Et tout de suite, voici les infos. Il est 6h.
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2: Bonjour à tous, soyez les bienvenus.
1: Gwen Bro.
2: Des milliers de personnes ont rendu hommage à Charlie Dalin à Concarneau. Une grande journée d'émotion s'est déroulée hier, avec notamment une parade nautique et plusieurs animations pour saluer la mémoire du navigateur disparu en juin. Sa compagne a appelé le public à continuer de croire en ses rêves. Les urgences ophtalmologiques du CHU de Brest ont pris en charge plusieurs personnes après l'éclipse d'août. 42 patients ont consulté, inquiets pour leur vue, et 8 présentaient des lésions aux yeux. Certains n'avaient pas utilisé de protection adaptée pour observer le phénomène. L'enquête se poursuit après la découverte d'une femme morte dans un appartement à Carhaix. L'autopsie de cette femme de 47 ans n'a pas fait apparaître d'éléments particulièrement suspects, selon le parquet en tout cas. Des analyses complémentaires doivent maintenant permettre de déterminer les circonstances précises de ce décès. La sécheresse continue de mettre les ressources en eau sous pression en Cornouailles, malgré une baisse de la consommation depuis la fin de l'été. Les niveaux des retenues et des cours d'eau restent préoccupants dans plusieurs secteurs du Finistère, après des mois de déficit pluviométrique. Le saumon atlantique fait l'objet d'une mobilisation internationale. Associations scientifiques et professionnels de la pêche veulent unir leurs efforts face à l'effondrement des populations dans plusieurs rivières bretonnes. Plusieurs milliers de policiers ont manifesté entre les Champs-Élysées et l'Assemblée nationale hier à Paris à l'appel du syndicat Alliance. Ils réclament des hausses de salaire, de meilleures conditions de travail et davantage d'effectifs. En France, les électriciens et gaziers sont mobilisés contre la remise en cause de leurs tarifs préférentiels sur l'énergie. Chez EDF, plus d'un salarié sur deux était en grève hier à la mi-journée, avec un risque de perturbation dans certaines activités du groupe. Direction le cinéma à présent pour Si tu penses bien, un film réalisé par Géraldine Nakache qui sort aujourd'hui. Margot Douetil nous raconte l'histoire.
3: Oui, après 3 comédies, Géraldine Nakache change de registre avec un drame sur l'emprise conjugale. Elle y raconte l'histoire de Gilles. Lorsqu'elle rencontre Jacques, leur amour est évident. Mais peu à peu, leur relation se transforme en enfermement.
4: Jacques m'a toujours dit, je pense qu'il faut attendre la bonne. Je pense qu'elle viendra au bon moment. Et comme tu sais, si tu penses bien,
5: il t'arrivera que du bien.
6: Tu fais du mal à ton enfant. C'est mon enfant aussi, Gilles. Je préfère qu'elle bouffe du lait en poudre que tu la bousilles avec tes merdes.
5: Oh, tu pleures encore comme ça devant ma fille, je te jure, je t'envoie à l'hôpital.
3: Au casting, Monia Chokri, Nils Schneider et Clémentine Sellarié.
2: Si tu penses bien, c'est en salle dès aujourd'hui. Merci Margot. Le quintet de ce mercredi 16 septembre se dispute à Fort avec le prix Palanche Construction. Départ à 13h55. Nos pronostics, le 5, le 13, le 7, le 15, le 4, le 10, le 2 et le 11. Bonne chance. Voilà pour l'actu. On passe à la météo.
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2: Très belle matinée en perspective en Bretagne avec un soleil généreux qui va largement dominer le ciel. Attention au brouillard par endroits. Au fil des heures, quelques nuages feront leur apparition mais sans véritablement perturber cette belle impression de beau temps. Cet après-midi, 21 degrés à Brest et Landerneau, 22 degrés à Quimper et Douarnenez, pareil à Vannes et Auray, avec un petit vent qui restera modéré, des rafales de 30 à 35 km/h. Côté marée, la mer est haute actuellement, coefficient 74. Vous l'avez compris, une journée lumineuse et agréable s'annonce sur la Bretagne. Belle matinée.
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Et Raymond, c'était Marc Lavoine et la voix de Catherine Ringer avec Qu'est-ce que t'es belle, Catherine Ringer, qui nous a donc quitté hier à l'âge de 68 ans. Une voix, une énergie, une personnalité inimitable avec son compagnon Fred Chichin. Elle avait formé les Rite Mitsoko et nous laisse des chansons cultes. Marcia Baila, Andy ou encore C'est comme ça. Ce matin, on pense évidemment à elle et à tous ceux qui l'aimaient. Allez, bonjour la Bretagne, c'est Romuald, ravi de vous retrouver et de prendre place à vos côtés pour une nouvelle matinée jusqu'à 9h30. Très bon mercredi, bon petit déj hein, si vous êtes encore à la maison, vous êtes peut-être en voiture, bonne route avec RMN et plein de courage à ceux qui sont au travail. Je vous accompagne avec tout plein de musique, de tubes pour commencer cette journée de la bonne oreille. On aura également les rendez-vous habituels du matin, formation, point météo, l'horoscope avec Clara. Tous les bons ingrédients sont là pour passer une belle matinée. Bon réveil et merci d'avoir choisi RMN. Dans quelques instants, les Dire Straits avec Money for Nothing et Pascal Obispo, Francis Cabrel. Il faudrait que pleuve l'amour, c'est maintenant et c'est sur RMN. Bon réveil.

0: avec ce gros succès du groupe Dire Straits, le groupe de Mark Knopfler. À l'instant, c'était Money for Nothing en 1985. Dans quelques instants, un nouveau rendez-vous d'information, l'actualité locale, rendez-vous à 6h30. Bon réveil à tous. Dans quelques instants, Janet Jackson. On va écouter Whoops Now. Très belle matinée à tous et merci de commencer cette journée avec RMN.
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1: Madame, monsieur, bonjour, installez-vous.
0: Gwen Bro.
1: Énorme succès pour la foire de Béret ce week-end à Châteaubriant. L'événement a battu un record de fréquentation sur 4 jours. Jean-Luc Marcellier, président de la foire de Béret, dresse le bilan de l'édition 2026. Écoutez.
2: C'est une vraie réussite, record absolu dépassé, puisqu'en termes de fréquentation, nous arrivons à 56 716 visiteurs. On a fait un bond vertigineux, je dirais, sur ce week-end. Mais aidé en cela, encore une fois, par l'équipe des bénévoles du comité de la foire de Béret, mais également, je dirais, le personnel de la régie municipale donc de l'EPIC et puis tous les services de la ville de Châteaubriant qui sont attachés à la réussite de la foire de Béret.
1: Voilà, Jean-Luc Marcellier, président de la foire de Béret, qui a la volonté de poursuivre cette réussite pour les prochaines années. Le procès de Jean Paternard s'est poursuivi hier pour une troisième journée particulièrement éprouvante. L'ancien directeur d'école est jugé pour des faits présumés de viol et d'agression sexuelle sur mineurs. Les débats ont notamment porté sur un voyage scolaire en Irlande avec la diffusion de nombreuses images devant la cour. Trois jeunes agriculteurs ont reçu un coup de pouce pour s'installer en Centre-Bretagne. Power Communauté leur a apporté une aide financière à l'occasion de la fête des agriculteurs organisée à Plounévezel. Un soutien destiné à encourager le renouvellement des générations dans le secteur agricole. Le canal de Nantes à Brest va bénéficier de 10 ans de travaux. Le département de la Loire-Atlantique lance cet automne un important programme de curage pour améliorer la navigation. Près de 50 000 mètres cubes de sédiments doivent être retirés au cours de la prochaine décennie. Dans le reste de l'actualité, à 7, le port est bloqué ce matin par des pêcheurs mobilisés contre leurs conditions d'activité. Ils dénoncent une dégradation de leur situation économique et veulent obtenir des réponses rapides des pouvoirs publics. Flambée en vue pour le gaz. Selon la commission de régulation de l'énergie hier, la facture devrait augmenter d'environ 120 euros cette année par rapport à 2025. Dimitri Coutan fait les comptes.
3: Oui, cette hausse s'explique par une nouvelle augmentation du prix de référence de 6,3% au 1er octobre, poussée par les tensions sur les marchés de gros. Depuis le début de l'année, les tarifs ont ainsi bondi de près de 30%. La commission de régulation de l'énergie se veut toutefois rassurante sur le niveau des stocks pour l'hiver. La France devrait atteindre le seuil de remplissage de 85% requis par l'Union européenne avant les premières vagues de froid, écartant le risque de pénurie.
1: Merci Dimitri, on passe au quintet. C'est à Feurs aujourd'hui avec le prix Palanche Construction. Notre sélection le 5, le 13, le 7, le 15, le 4, le 10, le 2 et le 11. Voilà pour l'actu. On passe à la météo.
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1: Le soleil prend les commandes ce matin sur la Bretagne avec une matinée largement lumineuse. Attention au brouillard le matin. Cet après-midi, le ciel conservera de belles éclaircies, même si quelques nuages viendront traverser le décor. Sans conséquence, les températures atteindront 21 degrés au Conquet et à Plougastel d'Aoulas, 22 degrés à Quimperlé et Pont-l'Abbé, 23 à Lorient et Grandchamp. Le vent soufflera modérément avec des rafales de 30 à 35 km/h. La mer est haute actuellement, coefficient 74. Au final, une météo très agréable pour profiter pleinement de cette journée.
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0: 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Bon, le mercredi, on parle cinéma, action, aventure, comédie. Retrouvez les principales sorties dans les salles de la région, toute l'actualité du 7e art. Les coups de cœur de la rédaction. Premier rendez-vous maintenant, 6h40, un autre à 10h50 et en milieu d'après-midi à 16h30. La chronique cinéma qui vous accompagne également le week-end, le samedi à 11h30 et 17h30, ainsi que le dimanche à 13h30. Allez, tout de suite, on parle cinéma juste après KOD, chacun sa route. On va écouter Céline Dion, bonjour, pardon, merci. Et puis Colby Kaya, Bubbly, mais tout de suite, le cinéma sur RMN.
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2: Bonjour à tous, les sorties de la semaine, et on commence avec Les Contrebandiers, direction l'Oregon en 1933. Après la mort de sa femme, Samuel Murphy est séparé de sa fille et envoyé dans un camp de travail, jusqu'au jour où on lui propose un marché. Sa liberté contre une périlleuse mission de contrebande d'or.
3: T'acceptes ce travail et t'es un homme libre.
4: Cet or, c'est un problème. Il y a plein de types désespérés qui pensent qu'ils seraient mieux dans leur poche. Ça n'arrivera pas, pas sous ma direction. Et si un seul gramme disparaît, vous aurez de gros problèmes.
2: Ethan Hawke se lance alors dans une expédition à haut risque, au cœur d'une nature hostile où les trahisons vont s'enchaîner, avec également Russell Crowe au casting, un thriller d'aventure qui pose une seule question. Jusqu'où un père est-il prêt à aller pour retrouver sa fille?
3: Je sais pas dans quelle équipe vous jouez tous les trois, mais c'est pas dans la mienne.
2: Ça sort aussi cette semaine et changement de ton avec L'Invitation. Seth Rogen et Olivia Wilde forment un couple qui invite ses mystérieux nouveaux voisins à dîner. Une soirée en apparence banale qui va rapidement faire voler en éclats toute leur certitude. Une comédie signée Olivia Wilde avec également Penélope Cruz. Et enfin aussi au cinéma cette semaine, retour dans l'univers de Resident Evil. Cette fois, on suit Brian, un coursier médical pris dans une véritable course contre la montre. Science-fiction, horreur et survie au programme avec un film interdit, au moins de 12 ans. Bref, de l'aventure, de la comédie et quelques bonnes frayeurs cette semaine encore. Le cinéma joue sur tous les registres. Bon ciné.
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0: RMM, je ne sais pas si vous vous souvenez, mais ce morceau avait été créé pour la bande originale du film Un Indien dans la ville, avec Patrick Timsit et Thierry Lhermitte, K.O.D., Manu Katché, Tonton David et Geoffrey Oriema. C'était Chacun sa route. Merci de nous avoir choisis. Si vous êtes peut-être en chemin, sur la route, sur les routes de Bretagne avec RMM, direction le travail, bon courage. Vous êtes encore au petit déjeuner, vous êtes déjà en train de bosser. Bon courage, en tout cas, quoi que vous fassiez. Merci de nous avoir choisis. Dans quelques instants, Guillaume Grand avec toi et moi. C'est pour aller jusqu'à 7h à 7h, les informations. Tout de suite, voici Clara pour la tendance de la journée. Voici l'horoscope sur RMN.
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2: Bonjour à tous, excellente journée en ce mercredi 16 septembre. Tout de suite, l'horoscope.
3: Bélier, en privé, vous planez au-dessus des nuages et cela vous décontracte.
4: Taureau, offrez-vous une parenthèse d'insouciance entre amis dans les mois à venir.
5: Gémeaux, acceptez dans vos affaires le changement qui se présente pour avoir de jolis retours.
6: Cancer, beaucoup de blocages dans vos activités sont à contourner d'ici quelques semaines.
7: Les lions, vous avez la protection de vos partenaires pour lancer un procédé imprévu.
8: Vierge, vous voilà décisionnaire dans votre carrière et vous pouvez le faire savoir pour progresser.
9: Balance, des choix osés dans votre activité vont vous éviter des déceptions annoncées.
10: Les scorpions, on vous pousse à évoluer car cela intéresse tout votre staff qui en profitera aussi.
11: Les sagittaires, tout votre univers reconnaît vos valeurs, mais personne ne vous en remercie.
12: Capricorne, aucune embrouille ne semble vous être épargnée en famille, claquez la porte.
13: Verseau énergique, vous agissez sans attendre que votre équipe le fasse avant vous.
14: Et pour terminer, les poissons dans votre programme, il serait bon de garder tous vos secrets pour progresser.
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0: réveil. Dans quelques instants, Vanessa Paradis, Tandem et Police, Every Breath You Take. Juste après l'info et le point météo, RMN 7h.
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2: Bonjour à tous.
1: Gwen Bro.
2: L'influenceur algérien Zazou Youssef a été condamné hier à 6 mois de prison ferme à Brest. Le TikToker de 26 ans était jugé pour avoir violé son assignation à résidence et son obligation de pointage dans le Val d'Oise. Il a été maintenu en détention. Les causes du décès d'une femme de 47 ans retrouvée morte à Carhaix restent inconnues. L'autopsie n'a révélé aucune anomalie particulière selon le parquet de Brest. Des analyses toxicologiques et des examens complémentaires doivent maintenant permettre de déterminer les circonstances de sa mort. La situation reste tendue pour les ressources en eau en Cornouailles. Plus d'un mois après le passage du Finistère en situation de crise sécheresse, les cours d'eau et les nappes restent à des niveaux bas, voire très bas. La retenue du Moulin Neuf notamment est passée de 83 à 49% de remplissage depuis fin juillet. Un hôtel pourrait bientôt voir le jour dans l'ancienne caserne des Ursulines à Quimper. Le bâtiment devrait être cédé au groupe Bleu Mercure. Un projet d'établissement de 50 à 60 chambres doit encore être validé par le conseil municipal à la fin du mois. Et puis une soirée cinéma est programmée dimanche à Quimperlé. Le film Les Petites Marguerites, réalisé en 1966 par Vera Chitilova, sera projeté au cinéma La Bobine. La séance sera suivie d'un échange et d'un débat avec une chercheuse en cinéma autour de cette œuvre considérée comme un manifeste féministe avant l'heure. Dans le reste de l'actualité, en France, le Premier ministre Sébastien Lecornu demande à ses ministres de renforcer les efforts d'économie pour le budget 2027. Le gouvernement veut maintenir les dépenses de l'État au même niveau qu'en 2026 afin de contenir le déficit public. Des arbitrages sont attendus dans les prochains mois pour préparer le futur budget. Se chauffer et faire le plein coûte de plus en plus cher. Selon le Secours Populaire, la pauvreté augmente en France principalement à cause des factures d'énergie. Explication, Titouan Guibert.
3: C'est un constat inquiétant. Plus d'un Français sur quatre se dit aujourd'hui en situation de précarité. Pour une grande majorité des familles, l'électricité, le gaz ou l'essence représentent désormais une dépense étouffante. Pour faire face à ces hausses de prix, beaucoup doivent se priver. Un Français sur trois n'a plus les moyens de faire 3 repas équilibrés par jour. Aujourd'hui, avoir un travail ne suffit plus toujours à s'en sortir. 4 personnes actives sur 10 affirment que leur salaire ne couvre plus l'ensemble des factures du mois.
2: Merci Titouan. Les associations d'aide craignent un hiver particulièrement difficile pour les plus modestes. On passe au quintet, nous sommes le 16 septembre, on va à Feur aujourd'hui pour le prix Palanche Construction. Notez le 5, le 13, le 7, le 15, le 4, le 10, le 2 et le 11. Voilà pour l'actu, la météo.
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2: Très belle matinée en perspective en Bretagne avec un soleil généreux qui va largement dominer le ciel. Attention au brouillard par endroits. Au fil des heures, quelques nuages feront leur apparition, mais sans véritablement perturber cette belle impression de beau temps. Cet après-midi, 21 degrés à Brest et Landerneau, 22 degrés à Quimper et Douarnenez, pareil à Vannes et Auray, avec un petit vent qui restera modéré, des rafales de 30 à 35 km/h. Côté marée, la mer est haute actuellement, coefficient 74. Vous l'avez compris, une journée lumineuse et agréable s'annonce sur la Bretagne.
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Ça a paradis. Bon, aujourd'hui, nous souhaitons une très bonne fête aux Édith. Oui, c'est la Sainte-Édith en ce mercredi 16 septembre. Ce mercredi marque également la journée internationale de la protection de la couche d'ozone. Elle commémore donc la signature du protocole de Montréal en 1987. Un accord international qui a donc permis de réduire fortement les substances responsables de sa dégradation. Dans quelques instants, Michael Sambello avec Maniac, tiré du film Flashdance, c'est ce qu'on va écouter. Puis tout de suite, c'est Christophe Maé. Voici la lune sur RMN. Bon réveil et bonne matinée.

0: Man et un titre qui nous replonge directement dans le cinéma des années 80, Michael Cimbello avec Maniac en 83 pour la bande originale du film Flashdance. Dans quelques instants, la voix de Gwen Stefani, No Doubt avec Don't Speak, c'est ce qu'on va écouter dans quelques instants. Tout de suite, direction la télévision, voici les programmes télé. Puis n'oubliez pas, à 7h30, un nouveau rendez-vous d'information avec la rédaction des Rémen, l'actualité locale, l'actualité en Bretagne.
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2: Bonjour, quoi de beau à la télé pour cette soirée du 16 septembre sur TF1, Tracker, la suite de la série sur France 2, Les Évaporés, série sur Arte, Two Lovers, film avec Joaquin Phoenix. Léona hésite entre suivre son destin et épouser Sandra, la femme que ses parents lui ont choisie, ou se rebeller et écouter ses sentiments pour sa nouvelle voisine, Michelle. Sur TF1, série film, Retour vers le futur, long métrage avec Michael J. Fox. En 1985, le jeune Marty McFly mène une existence paisible, ami de l'excentrique professeur Emmett Brown, il l'accompagne en soir tester sa nouvelle expérience, le voyage dans le temps. Sur France 3, le monument préféré des Français, Stéphane Bern propose une découverte de l'extraordinaire richesse du patrimoine culturel, architectural et historique de la France. Après les votes des téléspectateurs, place au grand dénouement. Sur M6, Patron Incognito, divertissement. Et puis sur W9, Enquête Criminelle, magazine. Très belle soirée télé à tous.
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1: Bonjour à tous, soyez les bienvenus.
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1: Des milliers de personnes ont rendu hommage à Charlie Dalin à Concarneau. Une grande journée d'émotion s'est déroulée hier, avec notamment une parade nautique et plusieurs animations pour saluer la mémoire du navigateur disparu en juin. Sa compagne a appelé le public à continuer de croire en ses rêves. Les urgences ophtalmologiques du CHU de Brest ont pris en charge plusieurs personnes après l'éclipse d'août. 42 patients ont consulté, inquiets pour leur vue, et 8 présentaient des lésions aux yeux. Certains n'avaient pas utilisé de protection adaptée pour observer le phénomène. L'enquête se poursuit après la découverte d'une femme morte dans un appartement à Carhaix. L'autopsie de cette femme de 47 ans n'a pas fait apparaître d'éléments particulièrement suspects, selon le parquet en tout cas. Des analyses complémentaires doivent maintenant permettre de déterminer les circonstances précises de ce décès. La sécheresse continue de mettre les ressources en eau sous pression en Cornouailles, malgré une baisse de la consommation depuis la fin de l'été. Les niveaux des retenues et des cours d'eau restent préoccupants dans plusieurs secteurs du Finistère, après des mois de déficit pluviométrique. Le saumon atlantique fait l'objet d'une mobilisation internationale. Associations scientifiques et professionnels de la pêche veulent unir leurs efforts face à l'effondrement des populations dans plusieurs rivières bretonnes. Plusieurs milliers de policiers ont manifesté entre les Champs-Élysées et l'Assemblée nationale hier à Paris à l'appel du syndicat Alliance. Ils réclament des hausses de salaire, de meilleures conditions de travail et davantage d'effectifs. En France, les électriciens et gaziers sont mobilisés contre la remise en cause de leurs tarifs préférentiels sur l'énergie. Chez EDF, plus d'un salarié sur deux était en grève hier à la mi-journée, avec un risque de perturbation dans certaines activités du groupe. Direction le cinéma à présent pour Si tu penses bien, un film réalisé par Géraldine Nakache qui sort aujourd'hui. Aujourd'hui, Margot Douetil nous raconte l'histoire.
2: Oui, après trois comédies, Géraldine Nakache change de registre avec un drame sur l'emprise conjugale. Elle y raconte l'histoire de Gilles. Lorsqu'elle rencontre Jacques, leur amour est évident. Mais peu à peu, leur relation se transforme en enfermement.
3: Jacques m'a toujours dit, je pense qu'il faut attendre la bonne. Je pense qu'elle viendra au bon moment. Et comme tu sais, si tu penses bien,
4: il t'arrivera que du bien.
5: Tu non, fais non, du non, mal non. à ton enfant. C'est mon enfant aussi, Gilles. Je préfère qu'elle bouffe du lait en poudre que tu la bousilles avec tes merdes, là. Oh. Tu pleures encore comme ça devant ma fille, je te jure, je t'envoie à l'hôpital.
2: Au casting, Monia Chokri, Neil Schneider et Clémentine Sellarier.
1: Si tu penses bien, c'est en salle dès aujourd'hui. Merci Margot. Le quintet de ce mercredi 16 septembre se dispute à Feurs avec le prix Palanche Construction. Départ à 13h55, nos pronostics. Le 5, le 13, le 7, le 15, le 4, le 10, le 2 et le 11. Bonne chance, voilà pour l'actu. On passe à la météo.
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1: Une belle journée se dessine en Bretagne. Le soleil sera généreux dès ce matin. Attention quand même à quelques risques de brouillard. L'après-midi, quelques passages nuageux aussi, mais soleil toujours présent, avec de belles éclaircies. Côté température, comptez 21 degrés à Morlaix et Roscoff, 22 à Concarneau et Fouesnant, et 22 également à Hennebont et Pont-Scorff. Le vent reste modéré avec des pointes entre 30 et 35 km/h. Côté marée, la mer est haute, actuellement coefficient 74. L'indice UV est faible aujourd'hui de 3 à 4. Bonne matinée.
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0: Easy Lover. Tiens, dans les rendez-vous d'agenda, un rendez-vous placé sous le signe des traditions bretonnes, dimanche 20 septembre à Locmalo, avec le pardon de Longueville après la messe et le traditionnel pot-au-feu sous chapiteau. Place dès 14h30 au Boule Bretonne et au Palais. À 15h, rendez-vous pour un fest-dress gratuit avec notamment le baguette de Van Mélinérion, vainqueur de la France. Un incroyable talent, rappelez-vous, c'était en 2015. Les plus jeunes auront également leur animation avec les foulées de Longueville et la journée se poursuivra autour de bonnes crêpes à partir de 17h30. Une belle journée conviviale et familiale pour profiter des traditions bretonnes à Locmalo, pensez-y. Et pour plus d'informations, rmn.bzh, allez faire un tour dans notre agenda loisirs. La matinée se poursuit en musique avec Mylène Farmer, c'est à qui le tour, et les Cool and the Gang, voici Celebration.
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RMM avec Mylène Farmer à l'instant, avec C'est à qui le tour. Bon, c'est au tour de Clara de venir tout de suite nous présenter l'horoscope de cette journée de mercredi 16 septembre, juste après la tendance de la journée.

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2: Bonjour à tous, excellente journée en ce mercredi 16 septembre. Tout de suite, l'horoscope.
3: Bélier, en privé, vous planez au-dessus des nuages et cela vous décontracte.
4: Taureau, offrez-vous une parenthèse d'insouciance entre amis dans les mois à venir.
5: Gémeaux, acceptez dans vos affaires le changement qui se présente pour avoir de jolis retours.
6: Cancer, beaucoup de blocages dans vos activités sont à contourner d'ici quelques semaines.
7: Les lions, vous avez la protection de vos partenaires pour lancer un procédé imprévu.
8: Vierge, vous voilà décisionnaire dans votre carrière et vous pouvez le faire savoir pour progresser.
9: Balance, des choix osés dans votre activité vont vous éviter des déceptions annoncées.
10: Les scorpions, vous poussent à évoluer car cela intéresse tout votre staff qui en profitera aussi.
11: Les sagittaires, tout votre univers reconnaît vos valeurs, mais personne ne vous en remercie.
12: Capricorne, aucune embrouille ne semble vous être épargnée en famille, claquez la porte.
13: Verseau, énergique, vous agissez sans attendre que votre équipe le fasse avant vous.
14: Et pour terminer, les poissons, dans votre programme, il serait bon de garder tous vos secrets pour progresser.
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0: plus en numérique du côté de Quimper. Dans quelques instants, Double, Blondie, Heart of Glass. Juste après le rendez-vous d'info et la météo, il est 8h.
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2: Madame, monsieur, bonjour, installez-vous.
1: Gwen Bro.
2: Énorme succès pour la foire de Béret ce week-end à Châteaubriant. L'événement a battu un record de fréquentation sur 4 jours. Jean-Luc Marcellier, président de la foire de Béret, dresse le bilan de l'édition 2026. Écoutez.
3: C'est une vraie réussite, record absolu dépassé, puisqu'en termes de fréquentation, nous arrivons à 56 716 visiteurs. On a fait un bond vertigineux, je dirais, sur ce week-end. Mais aidé en cela, encore une fois, par l'équipe des bénévoles du comité de la foire de Béret, mais également, je dirais, le personnel de la régie municipale donc de l'EPIC et puis tous les services de la ville de Châteaubriant qui sont attachés à la réussite de la foire de Béret.
2: Voilà, Jean-Luc Marcellier, président de la foire de Béret, qui a la volonté de poursuivre cette réussite pour les prochaines années. Le procès de Jean Paternard s'est poursuivi hier pour une troisième journée particulièrement éprouvante. L'ancien directeur d'école est jugé pour des faits présumés de viol et d'agression sexuelle sur mineurs. Les débats ont notamment porté sur un voyage scolaire en Irlande avec la diffusion de nombreuses images devant la cour. Trois jeunes agriculteurs ont reçu un coup de pouce pour s'installer en Centre-Bretagne. Power Communauté leur a apporté une aide financière à l'occasion de la fête des agriculteurs organisée à Plounévezel. Un soutien destiné à encourager le renouvellement des générations dans le secteur agricole. Le canal de Nantes à Brest va bénéficier de 10 ans de travaux. Le département de la Loire-Atlantique lance cet automne un important programme de curage pour améliorer la navigation. Près de 50 000 mètres cubes de sédiments doivent être retirés au cours de la prochaine décennie. Dans le reste de l'actualité, à 7, le port est bloqué ce matin par des pêcheurs mobilisés contre leurs conditions d'activité. Ils dénoncent une dégradation de leur situation économique et veulent obtenir des réponses rapides des pouvoirs publics. Flambée en vue pour le gaz. Selon la commission de régulation de l'énergie hier, la facture devrait augmenter d'environ 120 euros cette année par rapport à 2025. Dimitri Coutan fait les comptes.
4: Oui, cette hausse s'explique par une nouvelle augmentation du prix de référence de 6,3% au 1er octobre, poussée par les tensions sur les marchés de gros. Depuis le début de l'année, les tarifs ont ainsi bondi de près de 30%. La commission de régulation de l'énergie se veut toutefois rassurante sur le niveau des stocks pour l'hiver. La France devrait atteindre le seuil de remplissage de 85% requis par l'Union européenne avant les premières vagues de froid, écartant le risque de pénurie.
2: Merci Dimitri, on passe au quintet. C'est à Feur aujourd'hui avec le prix Palanche Construction. Notre sélection le 5, le 13, le 7, le 15, le 4, le 10, le 2 et le 11. Voilà pour l'actu. On passe à la météo.
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2: Le soleil prend les commandes ce matin sur la Bretagne avec une matinée largement lumineuse. Attention au brouillard le matin. Cet après-midi, le ciel conservera de belles éclaircies, même si quelques nuages viendront traverser le décor. Sans conséquence, les températures atteindront 21 degrés au Conquet et à Plougastel-Daoulas, 22 degrés à Quimperlé-Pont-l'Abbé, 23 à Lorient et Grandchamp. Le vent soufflera modérément avec des rafales de 30 à 35 km/h. La mer est haute actuellement, coefficient 74. Au final, une météo très agréable pour profiter pleinement de cette journée.
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Jonas, 34 ans, chanteur, musicien et acteur. Il s'est fait connaître avec ses frères au sein du groupe Jonas Brothers. La chanteuse britannique d'origine géorgienne, Cathy Melua, fête ses 42 ans aujourd'hui. Et enfin, l'acteur américain Mickey Rourke fête ses 74 ans, figure marquante du cinéma des années 80. Il reste notamment célèbre pour ses rôles dans 9 semaines et demie, ainsi que Sin City. Vous êtes, vous, né un 16 septembre. Bon anniversaire, bien sûr, de la part de toute l'équipe de la radio. Allez, la suite avec Zazie, peu importe. Et puis Axel Bauer qu'on va écouter maintenant. Voici Éteins la lumière sur RMN.

0: Zazie sur RMN avec Peu importe Zazie qui sortira donc son 12e album studio Volatile pour le 2 octobre prochain. Ce titre fera partie de ce nouvel album et juste après la sortie de l'album, une tournée est annoncée pour 2027 hein, avec plusieurs dates à travers la France pour défendre ce nouvel album sur scène. Dans quelques instants, Al Corley avec Square Rooms, écoutez Queen avec I Want to Break Free. Et puis les infos à 8h30 avec la rédaction des RMN, l'actualité locale, actualité en Bretagne bien sûr.
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1: Bonjour à tous.
0: Gwen Bro.
1: L'influenceur algérien Zazou Youssef a été condamné hier à 6 mois de prison ferme à Brest. Le TikToker de 26 ans était jugé pour avoir violé son assignation à résidence et son obligation de pointage dans le Val d'Oise. Il a été maintenu en détention. Les causes du décès d'une femme de 47 ans retrouvée morte à Carhaix restent inconnues. L'autopsie n'a révélé aucune anomalie particulière selon le parquet de Brest. Des analyses toxicologiques et des examens complémentaires doivent maintenant permettre de déterminer les circonstances de sa mort. La situation reste tendue pour les ressources en eau en Cornouailles. Plus d'un mois après le passage du Finistère en situation de crise sécheresse, les cours d'eau et les nappes restent à des niveaux bas, voire très bas. La retenue du Moulin Neuf notamment est passée de 83 à 49% de remplissage depuis fin juillet. Un hôtel pourrait bientôt voir le jour dans l'ancienne caserne des Ursulines à Quimper. Le bâtiment devrait être cédé au groupe Bleu Mercure. Un projet d'établissement de 50 à 60 chambres doit encore être validé par le conseil municipal à la fin du mois. Et puis une soirée cinéma est programmée dimanche à Quimperlé. Le film Les Petites Marguerites, réalisé en 1966 par Vera Chitilova, sera projeté au cinéma La Bobine. La séance sera suivie d'un échange et d'un débat avec une chercheuse en cinéma autour de cette œuvre considérée comme un manifeste féministe avant l'heure. Dans le reste de l'actualité, en France, le Premier ministre Sébastien Lecornu demande à ses ministres de renforcer les efforts d'économie pour le budget 2027. Le gouvernement veut maintenir les dépenses de l'État au même niveau qu'en 2026 afin de contenir le déficit public. Des arbitrages sont attendus dans les prochains mois pour préparer le futur budget. Se chauffer et faire le plein coûte de plus en plus cher. Selon le Secours Populaire, la pauvreté augmente en France principalement à cause des factures d'énergie. Explication, Titouan Guibert.
2: C'est un constat inquiétant. Plus d'un Français sur quatre se dit aujourd'hui en situation de précarité. Pour une grande majorité des familles, l'électricité, le gaz ou l'essence représentent désormais une dépense étouffante. Pour faire face à ces hausses de prix, beaucoup doivent se priver. Un Français sur trois n'a plus les moyens de faire 3 repas équilibrés par jour. Aujourd'hui, avoir un travail ne suffit plus toujours à s'en sortir. 4 personnes actives sur 10 affirment que leur salaire ne couvre plus l'ensemble des factures du mois.
1: Merci Titouan. Les associations d'aide craignent un hiver particulièrement difficile pour les plus modestes. On passe au quintet, nous sommes le 16 septembre, on va à Feur aujourd'hui pour le prix Palanche Construction. Notez le 5, le 13, le 7, le 15, le 4, le 10, le 2 et le 11. Voilà pour l'actu, la météo.
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1: Très belle matinée en perspective en Bretagne avec un soleil généreux qui va largement dominer le ciel. Attention au brouillard par endroits. Au fil des heures, quelques nuages feront leur apparition mais sans véritablement perturber cette belle impression de beau temps. Cet après-midi, 21 degrés à Brest et Landerneau, 22 degrés à Quimper et Douarnenez, pareil à Vannes et Auray avec un petit vent qui restera modéré, des rafales de 30 à 35 km/h. Côté marée, la mer est haute actuellement, coefficient 74. Vous l'avez compris, une journée lumineuse et agréable s'annonce sur la Bretagne.
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0: Adèle, un instant sur RMN avec Someone Like You. 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Dans quelques instants, Jérémy Frérot avec Frérot et Étienne Dao qu'on va écouter maintenant. Voici Épaule Tatou sur RMN.
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0: frérot à l'instant, l'ex-frérot de la Vega, Jérémy Frérot sur RMN. Bientôt 9h, votre rendez-vous d'information avec la rédaction d'RMN, actualité locale, actualité en Bretagne et bien sûr le coup d'œil météo juste après les informations. Le temps pour ce mercredi, juste après l'info, et pour aller jusqu'à 9h, Yannick Noah se prépare avec Mon Eldorado.
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0: Yannick Noah, avant les informations tout de suite, voici la tendance de cette journée de mercredi, c'est l'horoscope, c'est présenté par Clara.
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3: Bonjour à tous, excellente journée en ce mercredi 16 septembre. Tout de suite, l'horoscope. Bélier, en privé, vous planez au-dessus des nuages et cela vous décontracte. Taureau, offrez-vous une parenthèse d'insouciance entre amis dans les mois à venir. Gémeaux, acceptez dans vos affaires le changement qui se présente pour avoir de jolis retours. Cancer, beaucoup de blocages dans vos activités sont à contourner d'ici quelques semaines. Les lions, vous avez la protection de vos partenaires pour lancer un procédé imprévu. Vierge, vous voilà décisionnaire dans votre carrière et vous pouvez le faire savoir pour progresser. Balance, des choix osés dans votre activité vont vous éviter des déceptions annoncées. Les scorpions, on vous pousse à évoluer car cela intéresse tout votre staff qui en profitera aussi. Les sagittaires, tout votre univers reconnaît vos valeurs, mais personne ne vous en remercie. Capricorne, aucune embrouille ne semble vous être épargnée en famille. Claquez la porte. Verseau, énergique, vous agissez sans attendre que votre équipe le fasse avant vous. Et pour terminer, les poissons, dans votre programme, il serait bon de garder tous vos secrets pour progresser. Excellente journée sur RMN, la Bretagne en musique.
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0: 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Dans quelques instants, Gold, Bananarama, Cruel Summer, juste après l'info et la météo, il est 9h.
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2: Bonjour à tous, soyez les bienvenus.
1: Gwen Bro.
2: Des milliers de personnes ont rendu hommage à Charlie Dalin à Concarneau. Une grande journée d'émotion s'est déroulée hier, avec notamment une parade nautique et plusieurs animations pour saluer la mémoire du navigateur disparu en juin. Sa compagne a appelé le public à continuer de croire en ses rêves. Les urgences ophtalmologiques du CHU de Brest ont pris en charge plusieurs personnes après l'éclipse d'août. 42 patients ont consulté, inquiets pour leur vue, et 8 présentaient des lésions aux yeux. Certains n'avaient pas utilisé de protection adaptée pour observer le phénomène. L'enquête se poursuit après la découverte d'une femme morte dans un appartement à Carhaix. L'autopsie de cette femme de 47 ans n'a pas fait apparaître d'éléments particulièrement suspects, selon le parquet en tout cas. Des analyses complémentaires doivent maintenant permettre de déterminer les circonstances précises de ce décès. La sécheresse continue de mettre les ressources en eau sous pression en Cornouailles, malgré une baisse de la consommation depuis la fin de l'été. Les niveaux des retenues et des cours d'eau restent préoccupants dans plusieurs secteurs du Finistère, après des mois de déficit pluviométrique. Le saumon atlantique fait l'objet d'une mobilisation internationale. Associations scientifiques et professionnels de la pêche veulent unir leurs efforts face à l'effondrement des populations dans plusieurs rivières bretonnes. Plusieurs milliers de policiers ont manifesté entre les Champs-Élysées et l'Assemblée nationale hier à Paris à l'appel du syndicat Alliance. Ils réclament des hausses de salaire, de meilleures conditions de travail et davantage d'effectifs. En France, les électriciens et gaziers sont mobilisés contre la remise en cause de leurs tarifs préférentiels sur l'énergie. Chez EDF, plus d'un salarié sur deux était en grève hier à la mi-journée, avec un risque de perturbation dans certaines activités du groupe. Direction le cinéma à présent pour Si tu penses bien, un film réalisé par Géraldine Nakache qui sort aujourd'hui. Aujourd'hui, Margot Douetil nous raconte l'histoire.
3: Oui, après 3 comédies, Géraldine Nakache change de registre avec un drame sur l'emprise conjugale. Elle y raconte l'histoire de Gilles. Lorsqu'elle rencontre Jacques, leur amour est évident. Mais peu à peu, leur relation se transforme en enfermement.
4: Jacques m'a toujours dit, je pense qu'il faut attendre la bonne. Je pense qu'elle viendra au bon moment. Et comme tu sais, si tu penses bien,
5: il t'arrivera que du bien.
6: Tu fais du mal à ton enfant. C'est mon enfant aussi, Gilles. Je préfère qu'elle bouffe du lait en poudre que tu la bousilles avec tes merdes, là.
5: Oh, tu pleures encore comme ça devant ma fille, je te jure, je t'envoie à l'hôpital.
3: Au casting, Monia Chokri, Neil Schneider et Clémentine Sélarié.
2: Si tu penses bien, c'est en salle dès aujourd'hui. Merci, Margot. Le quintet de ce mercredi 16 septembre se dispute à Feurs avec le prix Palanche Construction. Départ à 13h55. Nos pronostics, le 5, le 13, le 7, le 15, le 4, le 10, le 2... et le 11. Bonne chance. Voilà pour l'actu. On passe à la météo.
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2: Une belle journée se dessine en Bretagne. Le soleil sera généreux dès ce matin. Attention quand même à quelques risques de brouillard. L'après-midi, quelques passages nuageux aussi, mais soleil toujours présent, avec de belles éclaircies. Côté température, comptez 21 degrés à Morlaix et Roscoff, 22 à Concarneau et Fouesnant, et 22 également à Hennebont et Pont-Scorff. Le vent reste modéré avec des pointes entre 30 et 35 km/h. Côté marée, la mer est haute actuellement, coefficient 74. L'indice UV est faible aujourd'hui de 3 à 4. Bonne matinée.
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Gold, bien sûr, un instant avec leur tube Capitaine Abandonné sur RMN. Bonne matinée, très bon mercredi en ce 16 septembre, jour où nous fêtons les Edith, c'est la Sainte-Edith, ne les oubliez pas. 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À consulter bien sûr tout au long de la journée. Pensez-y dans quelques instants. Christopher Cross avec Radley the Wind et Pierre Demar avec Je pense à vous. 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

C'était Ride Like the Wind. Voilà, bonjour, la Bretagne touche doucement à sa fin pour ce mercredi matin. Merci d'avoir commencé cette journée à mes côtés. Dans quelques minutes, Mylène et Eric prennent le relais jusqu'à 13h avec que des tubes. Et il y aura aussi des cadeaux. Hein. Rendez-vous à 10h10 pour le jeu du 10 sur 10 avec peut-être 200 euros cash à gagner. C'était Romuald. Je vous souhaite une excellente journée. Je vous dis à demain dès 6h pour démarrer votre journée tout en musique jusqu'à 9h30 dans Bonjour la Bretagne.

0: quelques instants sur RMN. Prenez soin de vous et passez une très belle journée. À demain sur RMN.
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5: Bonjour, quoi de beau à la télé pour cette soirée du 16 septembre sur TF1, Tracker, la suite de la série sur France 2, Les Évaporés, série sur Arte, Two Lovers, film avec Joaquin Phoenix. Léona hésite entre suivre son destin et épouser Sandra, la femme que ses parents lui ont choisie, ou se rebeller et écouter ses sentiments pour sa nouvelle voisine, Michelle. Sur TF1 série film, Retour vers le futur, long métrage avec Michael J. Fox. En 1985, le jeune Marty McFly mène une existence paisible, ami de l'excentrique professeur Emmett Brown, il l'accompagne un soir tester sa nouvelle expérience, le voyage dans le temps. Sur France 3, le monument préféré des Français, Stéphane Bern propose une découverte de l'extraordinaire richesse du patrimoine culturel, architectural et historique de la France. Après les votes des téléspectateurs, place au grand dénouement. Sur M6, Patron Incognito, divertissement. Et puis sur W9, Enquête criminelle, magazine. Très belle soirée télé à tous.

0: RMN, la Bretagne en musique, avec Coldplay, accompagné d'Avicii sur ce titre. Et puis pour la suite, Cat and Trees après l'horoscope. Vous savez ce qu'on dit? C'est ce qu'on dit, Mylène, ou pas?
1: Quand on gagne de l'argent, on est riche.
0: Ouais, c'est pas mal, c'est ce qu'on dit, effectivement. Enfin, en tout cas, c'est ce qu'on vient de dire. Allez, 10 questions et seulement des réponses oui ou non possibles, ce qui, évidemment, multiplie vos chances de gagner. 200 euros, c'est le 10 sur 10.
1: C'est tous les jours du lundi au vendredi à 10h10 et vous pouvez participer évidemment pour venir jouer avec nous, c'est par SMS que ça se passe, en envoyant 10 sur 10 au 7 10 71. Puis on vous invite également à faire un tour sur rmn.bzh pour multiplier vos chances.
0: Si fait, c'est un petit côté un peu suranné des EL, le si fait. Allez, vous écoutez RMN, l'horoscope arrive pour la suite.
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3: Bonjour à tous, excellente journée en ce mercredi 16 septembre. Tout de suite, l'horoscope. Bélier, en privé, vous planez au-dessus des nuages et cela vous décontracte. Taureau, offrez-vous une parenthèse d'insouciance entre amis dans les mois à venir. Gémeaux, acceptez dans vos affaires le changement qui se présente pour avoir de jolis retours. Cancer, beaucoup de blocages dans vos activités sont à contourner d'ici quelques semaines. Les lions, vous avez la protection de vos partenaires pour lancer un procédé imprévu. Vierge, vous voilà décisionnaire dans votre carrière et vous pouvez le faire savoir pour progresser. Balance, des choix osés dans votre activité vont vous éviter des déceptions annoncées. Les scorpions, on vous pousse à évoluer car cela intéresse tout votre staff qui en profitera aussi. Les sagittaires, tout votre univers reconnaît vos valeurs, mais personne ne vous en remercie. Capricorne, aucune embrouille ne semble vous être épargnée en famille. Claquez la porte. Verseau, énergique, vous agissez sans attendre que votre équipe le fasse avant vous. Et pour terminer, les poissons, dans votre programme, il serait bon de garder tous vos secrets pour progresser. Excellente journée sur RMN, la Bretagne en musique.
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0: Sur RMN, il est 10h. Vous allez retrouver Ophélie Winter, notamment. Écoutez aussi Vianney ou encore Genesis. Après les infos, partout dans le monde, en France et en Bretagne, bien sûr, sur RMN.
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2: Bonjour à tous et bonne matinée.
1: Gwen Bro.
2: Émotion hier à Concarneau où des milliers de personnes ont rendu un dernier hommage au navigateur Charlie Dalin. Une grande cérémonie maritime et populaire a réuni habitants, marins et enfants pour saluer la mémoire du vainqueur du Vendée Globe 2025, disparu en juin dernier. Le maire de Pont-l'Abbé a porté plainte après la diffusion sur les réseaux sociaux d'une photo prise dans sa vie privée. Des montages et des commentaires jugés diffamatoires ont ensuite circulé visant l'élu finistérien. Figure pionnière de l'agriculture biologique à Banalec, André Bernard va mettre fin à son activité. Atteint de la maladie de Parkinson, le maraîcher et cidrier arrête après 40 ans de production malgré une nouvelle récompense obtenue cet été pour son cidre. À Quimper, des policiers se sont rassemblés devant le commissariat à l'appel du syndicat Unité hier. Ils dénoncent un manque d'effectifs, des moyens insuffisants et des conditions de travail qu'ils jugent de plus en plus difficiles. Allez, musique et danse, le Centre-Bretagne s'apprête à vivre au rythme de la Nuit de la Gavotte. La 36e édition de l'événement se tient vendredi et samedi à Poulaouen avec des stages, des concerts et un grand fest-noz. Un hommage particulier sera rendu au musicien breton Éric Marchand, disparu l'an dernier. Dans le reste de l'actualité, justice. La cour d'appel de Versailles a confirmé l'allègement du contrôle judiciaire de Patrick Bruel, le chanteur mis en examen dans plusieurs affaires de viol, tentative de viol, agression sexuelle et harcèlement sexuel qu'il conteste, est désormais autorisé à se rendre à l'étranger. Patrick Bruel a par ailleurs annulé sa tournée prévue à l'automne. L'enquête judiciaire se poursuit. Le trou dans la couche d'ozone a augmenté en septembre et a atteint 25 millions de kilomètres carrés, mais il est parmi les plus petits jamais observé depuis 30 ans. Margot Douetil.
3: Oui, et c'est en partie grâce aux politiques internationales mises en place pour éliminer progressivement certains gaz comme le chlorofluorocarbure, autrefois utilisé dans les réfrigérateurs, les climatiseurs et les aérosols. Même si la superficie du trou dans la couche d'ozone a fortement augmenté, la tendance est encourageante. Ces dernières années ont été marquées par des trous plus petits et de plus courte durée, ce qui indique un rétablissement de la couche d'ozone qui nous protège des rayons ultraviolets nocifs du soleil.
2: Bon, bah c'est une bonne nouvelle. Merci Margot. Maintenant, une bonne nouvelle aussi. Nos pronostics pour le quintet de ce mercredi. C'est à Feur avec le prix Palanche Construction. Le départ est à 13h55. Il y aura 15 partants sur une course de 2850 mètres. Notez le 5, le 13, le 7, le 15, le 4, le 10, le 2 et le 11. Voilà pour l'actualité. Merci de l'avoir suivi. On passe tout de suite à la couleur du ciel pour ce mercredi.
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2: Et bien finalement, c'est pas si mal, un petit air d'été, toujours avec du soleil, certes quelques nuages qui le voilent de temps en temps, température assez fraîche quand même, 13 à 14 degrés. Que va-t-il se passer cet après-midi en Bretagne? L'après-midi, 21 degrés à Brest et Landerneau, 22 degrés à Quimper-Édouard-Menay, 22 également à Vannes et Auray, ce sera aussi du beau soleil. Le vent reste modéré, avec des rafales de 30 à 35 km/h. La mer est haute actuellement, coefficient 74. Notez un indice UV assez bas, de 3 à 4. Bref, une journée lumineuse et agréable s'annonce en Bretagne.
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0: Vous écoutez RML encore ce matin et la suite c'est avec Marc Lavoine mais aussi Vianney, d'or et d'étain.
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0: Bonjour Maude.
2: Bonjour.
0: Et bienvenue sur RML Maude. Vous habitez où ?
2: Merci. J'habite sur Dinéol, juste au-dessus de Châteaulin.
0: D'accord. Qu'est-ce que vous faites dans la vie ?
2: Je suis commerciale.
0: Qu'est-ce que vous vendez ?
2: Commerciale en publicité, dans la communication.
0: Vous travaillez pour RML ? C'est ça, c'est... Non, vous travaillez pour une autre radio ? Dites-moi, vous travaillez pas pour une autre radio ? Non. Vous travaillez pour une autre radio ?
2: Je travaille pour une autre radio.
0: Alors. Bon, j'imagine que si
2: mais
0: je
2: pas vous... que, voilà, on a différents supports. On a différents
0: bon,
2: supports.
0: Bon, je veux que tout le monde sache, notamment... donc, que les commerciaux des autres radios viennent gagner 200 euros sur RMN. Ils vous payent pas assez ?
2: Et si, mais on n'a jamais trop.
0: On les embrasse, qui qu'ils soient.
2: Je précise quand même que voilà, on a effectivement d'autres radios, mais c'est pas les supports.
0: En fait, vous travaillez pour une régie, voilà. En fait, on va expliquer comment ça fonctionne. Vous travaillez pour une régie qui vend de la pub sur plusieurs supports et notamment une autre radio.
2: Voilà, et surtout de l'audio digital.
0: Voilà. Bon, les embrasse en tout cas. Alors, en tout cas, quand il s'agit de 200 euros, c'est vers RMN qu'on se tourne. Maude, vous êtes prête ? On va y aller ? Ok ?
2: Mais avec plaisir.
0: Allez, 40 secondes pour tenter de gagner les 200 euros. Faut pas trop traîner parce que ça passe vite, 40 secondes, on y va.
2: Très bien, merci.
0: Michel Sardou est-il né à Paris ?
2: Oui.
0: Le mont Fuji est-il un volcan ?
2: Oui.
0: Le chocolat au lait contient-il obligatoirement plus de cacao que le chocolat noir ?
2: Non.
0: Un avion de ligne possède-t-il une marche arrière comme une voiture ?
2: Oui.
0: La forêt de Brocéliande correspond-elle principalement à la forêt de Pimpon ?
2: Oui.
0: Le jeu télévisé Fort Boyard a-t-il commencé avant 90 ? Vite.
2: Non.
0: Le mot salaire a-t-il un lien historique avec le sel ?
2: Oui.
0: Le javelot masculin pèse-t-il plus d'un kilo ? Vite. Les célèbres fraises de Plougastel poussent-elles dans le Finistère ?
2: Oui.
0: J'ai un peu bafouillé, je vous accorde la dernière. La statue de la liberté est-elle recouverte de cuivre ?
2: Oui.
0: À votre avis ?
2: Mais je ne sais pas, justement. Je ne sais pas. Il y en a eu quelques-unes où j'ai hésité, mais voilà, j'ai fait au feeling.
0: On corrige.
2: Allez, on corrige.
0: Michel Sardou est-il né à Paris ? Vous m'avez dit oui, et c'est oui. Il est né dans le 18e arrondissement en 47. Le mont Fuji est-il un volcan ? Oui, c'est un stratovolcan même. Le chocolat au lait contient-il obligatoirement plus de cacao que le chocolat noir ? Vous m'avez dit non, effectivement, c'est non.
2: Oui.
0: Un avion de ligne possède-t-il une marche arrière comme une voiture ? Vous m'avez dit oui.
2: Oui, là, j'étais pas sûre.
0: Les avions sont généralement repoussés de leur stationnement par un véhicule spécialisé, donc non, il n'y a pas de marche arrière.
2: Ah, mince. Bon, tant pis.
0: Il n'y a pas de marche arrière. En revanche, Brocéliande, c'est bien Pimpon. Fort Boyard a commencé en 90, donc pas avant 90. Le mot salaire a bien un lien avec le sel. Le javelot masculin pèse-t-il plus d'un kilo ? Non. Les célèbres fraises de Plougastel poussent-elles dans le Finistère ? Oui. Et la statue de la liberté est recouverte de cuivre. Mais en tout cas... Donc, c'est pas pour cette fois, donc il faudra peut-être aller voir l'autre radio. Bon, ben, si.
2: Bon.
0: Il vous offre 200 euros.
2: Je suis très joueuse et j'aime beaucoup ce jeu. J'aime aussi votre radio.
0: Bon, écoutez, voilà. Quand ça se passera mal avec l'autre radio, venez chez nous, on a peut-être du boulot pour vous. À bientôt, Maude. Rejouez, inscrivez-vous, 10 sur 10. Vous voyez, on accueille tout le monde ici au 7-10-71, 10 sur 10 pour jouer avec nous, de nouveau et gagner 200 euros. Au revoir.
2: Au revoir.
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0: Bremen.
1: 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Marc Lavoine accompagné de Christina Morocco sur ce morceau. Et à venir, Amir, mais aussi un autre duo, les Daft Punk. Et on file à Locmalo maintenant pour évoquer le pardon de Longueville. On file à Locmalo et puis on se rend compte qu'en fait on est en avance puisque c'est dimanche. Hein, mais bon, on peut en parler.
2: Oui, c'est ça. Bon, ça arrive vite, hein, finalement. Oui. Tantôt qu'il y aura un beau programme pour cette journée. Il y aura le pot-au-feu, déjà. Oui. Il y aura des boules bretonnes. Voilà. Il y aura du palais aussi, du palais breton, si vous voulez jouer. Super, super jeu où je suis imbattable.
1: Bien sûr.
2: Et puis, il y aura aussi un Fest Days gratuit dès 15h avec notamment le bagade de Van Mélinérion et puis des animations aussi pour les enfants. Vous pouvez les emmener, c'est bon.
1: Rendez-vous sur rmn.bzh pour en apprendre davantage. On vous en parle plus longuement. Merci d'écouter RMN. Bonne matinée.
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0: Amir sur RMN. Et vous retrouverez aussi Amy Wanaus et Jean-Jacques Goldman. On reste avec nous. Et alors, on va finir en Australie, mais ça aurait très bien pu se passer chez nous. Sauf que ça aurait peut-être pas été avec un bagel. Peut-être avec une galette saucisse ou une crêpe. 682 € d'amende, c'est l'amende dont a écopé un conducteur australien parce qu'il était en train de tartiner un bagel au volant. Voilà,
1: c'est ah oui,
0: Queensland. Vous savez, les bagels, c'est les petits, c'est les pains ronds, là. Un peu comme les donuts, on met un peu ce qu'on veut dessus.
1: Sauf qu'il n'y a pas le trou, ouais.
0: Sauf qu'il y a, voilà. Et si, il y a le trou dans les bagels.
1: Vas-y, il y a le trou en plus. Bah, oh, oui, c'est vrai.
0: Bien sûr qu'il y a le trou. Allons. Voilà. Ça se transforme en débat gastronomique, cette histoire.
1: Bon, je finis
0: rapidement, ça vous dérange pas. Hein. Les policiers le surprennent donc en train de conduire avec les genoux. Il avait ses genoux sur le volant pour conduire pendant qu'il était en train de se tartiner son bagel, le garçon. Alors, il a reconnu que l'idée était stupide, mais il s'est justifié en disant j'avais faim. Mais ça passe pas, ça. Enfin, dire, c'est pas une justification suffisante. En plus, sa voiture était mal immatriculée. Donc, c'est pareil, j'avais faim, ça marche pas non plus, hein, pour l'histoire d'immatriculation. Résultat donc, 682 € d'amende. Et si vous êtes au volant vous-même, évitez de vous faire une galette saucisse ou encore une crêpe en même temps que vous conduisez.
1: Bon, en même temps, nous, on met pas des trous dans le pain, quelle idée.
0: Il n'y a pas de trous, ni dans nos crêpes, ni dans nos galettes saucisses. 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

0: Bientôt 11h, restez calés sur RMN et écoutez Les Innocents. Notamment, on parlera cinéma également. Qui sera avec nous samedi 26 septembre, c'est-à-dire pas ce samedi qui arrive, mais le suivant à Mellerand. Qui sera avec nous? Il y a jusqu'à 1000 euros en jeu à gagner au loto.
1: Rendez-vous à la salle des sports pour ce grand loto. Alors, il y a plein de beaux cadeaux, évidemment. Au profit de l'école Notre-Dame de Guilwitt, il y a 500 euros à gagner, 800 euros et même 1000 euros en bon d'achat. Ouverture des portes à 17h et début des parties donc à 20h.
0: Voilà, rmn.bzh pour en apprendre davantage à ce sujet. 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
3: Bonjour à tous, les sorties de la semaine et on commence avec les contrebandiers. Direction l'Oregon en 1933, après la mort de sa femme, Samuel Murphy est séparé de sa fille et envoyé dans un camp de travail jusqu'au jour où on lui propose un marché. Sa liberté contre une périlleuse mission de contrebande d'or.
4: T'acceptes ce travail et t'es un homme libre.
5: Cet or, c'est un problème. Il y a plein de types désespérés qui pensent qu'ils seraient mieux dans leur poche. Ça n'arrivera pas, pas sous ma direction. Et si un seul gramme disparaît... vous aurez de gros problèmes.
3: Ethan Hawke se lance alors dans une expédition à haut risque, au cœur d'une nature hostile, où les trahisons vont s'enchaîner, avec également Russell Crowe au casting, un thriller d'aventure qui pose une seule question. Jusqu'où un père est-il prêt à aller pour retrouver sa fille?
4: Je sais pas dans quelle équipe vous jouez tous les trois, mais c'est pas dans la mienne.
3: Ça sort aussi cette semaine et changement de ton avec L'Invitation. Seth Rogen et Olivia Wilde forment un couple qui invite ses mystérieux nouveaux voisins à dîner. Une soirée en apparence banale qui va rapidement faire voler en éclats toutes leurs certitudes. Une comédie signée Olivia Wilde avec également Penélope Cruz. Et enfin aussi au cinéma cette semaine, retour dans l'univers de Resident Evil. Cette fois, on suit Brian, un coursier médical pris dans une véritable course contre la montre. Science-fiction, horreur et survie au programme avec un film interdit, au moins de 12 ans. Bref, de l'aventure, de la comédie et quelques bonnes frayeurs cette semaine encore. Le cinéma joue sur tous les registres. Bon ciné.
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0: 11h, dans quelques instants seulement sur RMN. Vous allez écouter Yannick Noah, Slimane. Dis-je aussi au bon rayon des incontournables et au programme de nos prochaines minutes. La Hive, vous êtes sur RMN. Les infos d'ici là.
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2: Bonjour à tous et bonne matinée.
1: Gwen Bro.
2: Attention à cette arnaque qui frappe à la porte. À Châteaubriant, comme dans plusieurs communes bretonnes, de faux collégiens se présentent chez les habitants pour récolter de l'argent au nom de prétendus voyages scolaires. Le récit avec Margot Douetil.
3: À Châteaubriant, l'Institut Saint-Joseph alerte après plusieurs signalements de jeunes se faisant passer pour des élèves de l'établissement. Leur objectif, vendre des calendriers ou des cartes en affirmant financer un voyage scolaire, notamment vers Barcelone. Mais il s'agit d'une escroquerie. Aucun projet de ce type n'est organisé si les jeunes concernés ne sont pas scolarisés dans l'établissement. Le même procédé a également été signalé en Bretagne, notamment dans le pays de Pontivy, où plusieurs communes ont appelé les habitants à la vigilance.
2: Merci Margot, la prudence reste le meilleur réflexe. Ne donnez jamais d'argent sans vérifier l'origine réelle de la démarche. Les causes du décès d'une femme de 47 ans retrouvée morte à Carhaix restent inconnues. L'autopsie n'a révélé aucune anomalie particulière selon le parquet de Brest. Des analyses toxicologiques et des examens complémentaires doivent maintenant permettre de déterminer les circonstances de sa mort. La situation reste tendue pour les ressources en eau en Cornouailles. Plus d'un mois après le passage du Finistère en situation de crise sécheresse, les cours d'eau et les nappes restent à des niveaux bas, voire très bas. La retenue du Moulin Neuf notamment est passée de 83 à 49% de remplissage depuis fin juillet. Un hôtel pourrait bientôt voir le jour dans l'ancienne caserne des Ursulines à Quimper. Le bâtiment devrait être cédé au groupe Bleu Mercure. Un projet d'établissement de 50 à 60 chambres doit encore être validé par le conseil municipal à la fin du mois. Et puis une soirée cinéma est programmée dimanche à Quimperlé. Le film Les Petites Marguerites, réalisé en 1966 par Vera Chitilova, sera projeté au cinéma La Bobine. La séance sera suivie d'un échange et d'un débat avec une chercheuse experte dans le cinéma. Dans le reste de l'actualité, à Frontignan, dans l'Hérault, des pêcheurs bloquent un dépôt pétrolier pour protester contre la hausse des prix du carburant. Cette action intervient à la veille d'une rencontre avec la ministre chargée de la mer et de la pêche. La cour d'appel de Versailles a confirmé l'allègement du contrôle judiciaire de Patrick Bruel, le chanteur mis en examen dans plusieurs affaires de viol, tentative de viol, agression sexuelle et harcèlement sexuel qu'il conteste, est désormais autorisé à se rendre à l'étranger. Rappelons que Patrick Bruel a par ailleurs annulé sa tournée prévue à l'automne. L'enquête judiciaire se poursuit. On passe au quintet du jour. Nous sommes le mercredi 16 septembre. C'est à Feur avec le prix Palanche Construction. Départ à 13h55. Notez le 5, le 13, le 7, le 15, le 4, le 10, le 2 et le 11. Je vous souhaite une bonne matinée.

0: C'est RMN et on retrouve entre autres tout à l'heure Amy Stewart et Slimane. 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
0: À votre disposition pour tout renseignement complémentaire.
1: Tout à fait.
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0: Bienvenue sur RMN. Vous avez rendez-vous avec Mylène Farmer, mais aussi Katie Tunstall à suivre. Et ce dimanche, il y a plus de 5000 euros de lot en jouant à Gourin au Super Loto.
1: Eh oui, il y a des bons d'achat à gagner jusqu'à 800 euros. Il y a une télé, il y a un séjour au parc Astérix aussi. Ouverture des portes dès 11h30. C'est très désagréable ces bruits.
0: Oui, j'ai arrêté. Moi-même, je trouve ça désagréable.
1: Rendez-vous donc dimanche, c'est le tennis de table qui organise ce super loto à la salle des fêtes de Tronjoli.
0: C'était le dernier, promis, c'était le dernier, j'arrête. Voilà. Vous écoutez RMN, merci d'être avec nous.
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0: on est pas mal ensemble encore ce matin sur RMN avec pour la suite notamment Alain Souchon. On vous passera également Philippine Lavray et Jack Savoretti. Et j'ai pensé à toi, Mylène, parce que j'ai vu que 25% des Français, et notamment donc proportionnellement de nous autres Bretons, qui ont un animal, seraient prêts à faire quelque chose pour lui. Mais quoi, à ton avis, qu'est-ce que ça peut être, 25%?
1: Partager son salaire.
0: Partager son salaire avec son animal?
1: Ouais, bah parce oui, parce que ça coûte cher quand même.
0: Il a un petit compte en banque?
1: Oui.
0: Tu lui mets, il a un petit plan épargne logement.
1: Non, mais j'organise des cagnottes par exemple quand c'est son anniversaire. Puis après, bon, je récupère les sous.
0: Eh bien, ce n'est pas ça. Non, mais c'est quand même pas loin. Enfin, c'est dans l'esprit puisque un Français, et notamment donc un Breton sur quatre, qui possède un animal serait prêt à changer de boulot pour le bonheur de l'animal.
1: Alors,
0: vous allez me dire,
1: tiens,
0: qu'est-ce que ça peut lui faire l'animal ce que vous faites comme boulot? Eh bien, en fait, 25% des propriétaires envisageraient de changer de travail si cela leur permettait de mieux s'occuper de leur compagnon. Alors,
1: bah,
0: Mylène,
1: oui,
0: ça compte pas parce qu'elle vient avec son chien à la radio, le petit.
1: Bah, c'est ça, bah oui, mais ça fait partie des critères aussi. Hein. Il faut accepter les animaux.
0: Tout à fait.
1: Faire package.
0: Voilà, donc en tout cas, 25% des propriétaires seraient prêts à changer de travail si ça leur permettait de mieux s'occuper de leur compagnon. Et chez les salariés qui sont en télétravail à 100%, la proportion grimperait même jusqu'à près d'un sur deux, puisqu'en fait, concrètement, c'est même un critère de choix, pouvoir travailler chez soi pour pouvoir s'occuper de son animal. Et vous, dans quelle catégorie êtes-vous? Vous pouvez nous envoyer vos messages, notamment via le Facebook d'RMN.

0: Bientôt midi, en restant calé sur RMN, vous allez retrouver Bobby McFerrin. Et on va siffloter ensemble avant les infos. Et direction Banalec, non pas maintenant, attendez, les 3 et 4 octobre, c'est pas la peine d'y aller maintenant, sauf si vous avez évidemment une raison de vous rendre à Banalec, qui est évidemment
1: Si vous y allez sur les mains, par exemple, ça
0: ou
1: peut
0: si,
1: être
0: ou si vous y allez sur les mains à reculons, effectivement, là, vous serez arrivé à temps pour le 3 et le 4 octobre pour l'exposition vente au fil d'art.
1: C'est de 10h à 18h, il y aura une vingtaine d'exposants qui présenteront donc dentelles, tricots, crochets, macramés et broderies avec des démonstrations tout au long du week-end. Donc rendez-vous salle Jean Moulin et l'entrée est gratuite.
0: Le 3 et 4 octobre et on en parle également sur rmn.bzh.
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0: On vous passe Calogero ce matin sur RMN, Pascal Obispo et Francis Cabrel aussi, et même Billy Joel. Après les infos, bien sûr, retour de l'actu tout de suite. Voici ce qui fait l'actualité de ce mercredi midi sur RMN.
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2: Bonjour à tous et bienvenue.
1: Gwen Bro.
2: Émotion à Concarneau hier où des milliers de personnes ont rendu un dernier hommage au navigateur Charlie Dalin. Une grande cérémonie maritime et populaire a réuni habitants, marins et enfants pour saluer la mémoire du vainqueur du Vendée Globe 2025 disparu en juin dernier. Figure pionnière de l'agriculture biologique à Banalec, André Bernard va mettre fin à son activité. Atteint de la maladie de Parkinson, le maraîcher cidrier arrête après 40 ans de production, malgré une nouvelle récompense obtenue cet été pour son cidre. Le maire de Pont-l'Abbé a porté plainte après la diffusion sur les réseaux sociaux d'une photo prise dans sa vie privée. Des montages et commentaires jugés diffamatoires ont ensuite circulé visant l'élu finistérien. À Quimper, des policiers se sont rassemblés devant le commissariat à l'appel des syndicats Unité. Ils dénonçaient hier un manque d'effectifs, des moyens insuffisants et des conditions de travail qu'ils jugent de plus en plus difficiles. Le Centre Bretagne s'apprête à vivre au rythme de la nuit de la gavotte. La 36e édition de l'événement se tient vendredi et samedi à Poulaouen avec des stages, des concerts et un grand fest-noz. Un hommage particulier sera rendu au musicien breton Éric Marchand, disparu l'an dernier. À Cloire-Carnoët, la section Lorient-Quimperlé d'Amnesty International organise une randonnée. Ce sera le dimanche 27 septembre. Deux parcours seront proposés pour sensibiliser le public à la défense des droits humains. Notez que les fonds récoltés lors des inscriptions seront reversés à l'association. Dans le reste de l'actualité présidentielle, le député Philippe Brun, un temps pressenti pour participer à la primaire socialiste, est suspendu du Parti socialiste. Cette décision intervient après des accusations de violences sexistes et sexuelles. Dans l'affaire Patrick Bruel, l'avocate des deux femmes qui l'accusent de viol et d'agression sexuelle critique l'allègement de son contrôle judiciaire. Elle estime que cette mesure complique le respect des obligations imposées aux chanteurs. Rappelons que ce matin, la cour d'appel de Versailles a confirmé cet allègement pour Patrick Bruel, qui est désormais autorisé à se rendre à l'étranger. Se chauffer ou faire le plein coûte de plus en plus cher. Selon le Secours Populaire, la pauvreté augmente en France, principalement à cause des factures d'énergie. Analyse Titon Guibert.
3: C'est un constat inquiétant. Plus d'un Français sur quatre se dit aujourd'hui en situation de précarité. Pour une grande majorité des familles, l'électricité, le gaz ou l'essence représentent désormais une dépense étouffante. Pour faire face à ces hausses de prix, beaucoup doivent se priver. Un Français sur trois n'a plus les moyens de faire trois repas équilibrés par jour. Aujourd'hui, avoir un travail ne suffit plus toujours à s'en sortir. Quatre personnes actives sur dix affirment que leur salaire ne couvre plus l'ensemble des factures du mois.
2: Merci Titouan. Voilà pour l'actualité, merci de l'avoir suivi tout de suite. On passe à la météo.
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2: Pas de jaloux pour la Bretagne cet après-midi, c'est pour tout le monde pareil. Du soleil et quelques petits nuages avec des températures assez fraîches quand même, entre 19 et 21 degrés. Comptez 19 degrés à Brest et Guipava, il fera 20 degrés à Châteaulin et Quimperlé, 21 degrés à Cléguérec et à Ploërmel, 22 à Vannes et à Sainte-Anne-d'Auray. Un petit vent de l'ordre de 30 à 35 km/h. On va sur le littoral maintenant. La marée, elle sera basse aux alentours de 15h, haute à nouveau vers 20h08, coefficient 63. Je vous souhaite une belle après-midi.
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0: Calogero sur RMN et Coldplay, ou encore Pascal Obispo et Francis Cabrel vont aussi arriver. 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

0: Vous êtes sur RMN et nous aussi. Et vous allez écouter tout à l'heure Bruno Mars. Il y a Sia également au programme. Et si vous cherchez du boulot, ou si autour de vous on cherche du boulot en Bretagne, l'excellente nouvelle c'est qu'il y en a. Je viens d'aller vérifier encore sur rmn.bzh. Dans les offres d'emploi, vous cliquez donc sur offres d'emploi. Alors vous cliquez d'abord sur rendez-vous, puis ensuite les offres d'emploi. C'est en dessous de tout sur l'habitat, l'agenda loisir et déposer une annonce agenda loisir. C'est au-dessus de l'horoscope, voilà.
1: Ça, vraiment. C'est hyper bien fait, dis donc, cette
0: personne
1: description.
0: Personne ne pourra dire, on l'a pas trouvé. Alors, on cherche notamment du côté de Trémorel un charpentier. À Carré, des ouvriers. On recherche également du côté de Trémorel un manœuvre. Qu'est-ce qu'on a d'autre? À Plumelin, il y a également un conducteur de ligne. Carvignac, un opérateur de conditionnement et j'en passe. rmn.bzh pour les offres d'emploi.
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0: RMN rythme votre mercredi midi avec Bruno Mars et puis aussi pour la suite Ryan Paris et Axel Bauer. Les 23 et 24 octobre, le festival Vive la Magie revient au Palais des Arts de Vannes. Attention, là tu me vois, là tu me vois plus. Tour de magie.
1: Là, j'ai claqué des doigts, mais ça ne marche pas.
0: Non.
1: Pour cette 19e édition, vous allez pouvoir découvrir le grand spectacle prodige et aussi l'incroyable cerveau. Il y a un spectacle donc jeune public et surtout des ateliers pour apprendre quelques secrets de magicien. Parce que là, quand je claque des doigts, il ne se passe rien. Mais peut-être que vous allez pouvoir apprendre à claquer des doigts pour faire disparaître Eric. Deux jours d'illusion pour toute la famille.
0: Pour l'instant, je suis encore là.
1: Bah oui, j'ai vu.
0: La meilleure solution, à la limite. Si vous n'êtes pas très bon magicien ou bonne magicienne, c'est pas d'essayer de me faire disparaître en claquant des doigts. C'est de me dire, tiens, on va jouer à, tu sais, je te coupe le corps en deux avec une scie. Là. Normalement, là, pour le coup.
1: Après, ça tâche sur les murs blancs du studio.
0: Mais quelle horreur. Mais c'est pas Halloween non plus. Oh, ouais. On garde ça pour Halloween. Allez, vous écoutez RMN.

0: Ryan Paris sur RMN. Et ne manquez pas Madness, entre autres, dans les prochaines minutes. Il arrive un moment dans la vie d'un homme ou d'une femme ou les deux où il faut savoir partir avant d'en avoir trop fait. Voilà.
1: Ben oui.
0: Voilà, cette limite est sur le point d'être franchie, donc nous allons nous retirer. On vous donne rendez-vous évidemment avec beaucoup de bonheur dès demain sur RMN. C'était Eric et Mylène, et d'ici là surtout, ben, je vous invite à rester calé chez nous, bien sûr. C'est la Bretagne en musique. Bye bye.
1: Salut.
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3: Bonjour, quoi de beau à la télé pour cette soirée du 16 septembre sur TF1, Tracker, la suite de la série sur France 2, Les Évaporés, série sur Arte, Tout Lovers, ce film avec Joaquin Phoenix. Léona hésite entre suivre son destin et épouser Sandra, la femme que ses parents lui ont choisie, ou se rebeller et écouter ses sentiments pour sa nouvelle voisine, Michelle. Sur TF1 série film, Retour vers le futur, long métrage avec Michael J. Fox. En 1985, le jeune Marty McFly mène une existence paisible, ami de l'excentrique professeur Emmett Brown, il l'accompagne un soir tester sa nouvelle expérience, le voyage dans le temps. Sur France 3, le monument préféré des Français, Stéphane Bern propose une découverte de l'extraordinaire richesse du patrimoine culturel, architectural et historique de la France. Après les votes des téléspectateurs, place au grand dénouement. Sur M6, Patron Incognito, divertissement. Et puis sur W9, Enquête Criminelle Magazine. Très belle soirée télé à tous.
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0: Il est 13h.
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2: Bonjour à tous et bienvenue.
1: Gwen Bro.
2: Émotion à Concarneau hier où des milliers de personnes ont rendu un dernier hommage au navigateur Charlie Dalin. Une grande cérémonie maritime et populaire a réuni habitants, marins et enfants pour saluer la mémoire du vainqueur du Vendée Globe 2025 disparu en juin dernier. Figure pionnière de l'agriculture biologique à Banalec, André Bernard va mettre fin à son activité. Atteint de la maladie de Parkinson, le maraîcher cidrier arrête après 40 ans de production, malgré une nouvelle récompense obtenue cet été pour son cidre. Le maire de Pont-l'Abbé a porté plainte après la diffusion sur les réseaux sociaux d'une photo prise dans sa vie privée. Des montages et commentaires jugés diffamatoires ont ensuite circulé visant l'élu finistérien. À Quimper, des policiers se sont rassemblés devant le commissariat à l'appel des syndicats Unité. Ils dénonçaient hier un manque d'effectifs, des moyens insuffisants et des conditions de travail qu'ils jugent de plus en plus difficiles. Le Centre Bretagne s'apprête à vivre au rythme de la nuit de la gavotte. La 36e édition de l'événement se tient vendredi et samedi à Poulaouen avec des stages, des concerts et un grand fest-noz. Un hommage particulier sera rendu au musicien breton Éric Marchand, disparu l'an dernier. À Cloire-Carnoët, la section Lorient-Quimperlé d'Amnesty International organise une randonnée. Ce sera le dimanche 27 septembre. Deux parcours seront proposés pour sensibiliser le public à la défense des droits humains. Notez que les fonds récoltés lors des inscriptions seront reversés à l'association. Dans le reste de l'actualité présidentielle, le député Philippe Brun, un temps pressenti pour participer à la primaire socialiste, est suspendu du Parti socialiste. Cette décision intervient après des accusations de violences sexistes et sexuelles. Dans l'affaire Patrick Bruel, l'avocate des deux femmes qui l'accusent de viol et d'agression sexuelle critique l'allègement de son contrôle judiciaire. Elle estime que cette mesure complique le respect des obligations imposées au chanteur. Rappelons que ce matin, la cour d'appel de Versailles a confirmé cet allègement pour Patrick Bruel, qui est désormais autorisé à se rendre à l'étranger. Se chauffer ou faire le plein coûte de plus en plus cher selon le Secours Populaire. La pauvreté augmente en France, principalement à cause des factures d'énergie. Analyse Titouan Guibert.
3: C'est un constat inquiétant. Plus d'un Français sur quatre se dit aujourd'hui en situation de précarité. Pour une grande majorité des familles, l'électricité, le gaz ou l'essence représentent désormais une dépense étouffante. Pour faire face à ces hausses de prix, beaucoup doivent se priver. Un Français sur trois n'a plus les moyens de faire trois repas équilibrés par jour. Aujourd'hui, avoir un travail ne suffit plus toujours à s'en sortir. Quatre personnes actives sur dix affirment que leur salaire ne couvre plus l'ensemble des factures du mois.
2: Merci Titouan. Voilà pour l'actualité. Merci de l'avoir suivi tout de suite. On passe à la météo.
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2: Pas de jaloux pour la Bretagne cet après-midi, c'est pour tout le monde pareil. Du soleil et quelques petits nuages, avec des températures assez fraîches quand même, entre 19 et 21 degrés, comptez 19 degrés à Brest et Guipava, il fera 20 degrés à Châteaulin et Quimperlé, 21 degrés à Cléguérec et à Ploërmel, 22 à Vannes et à Sainte-Anne-d'Auray, un petit vent de l'ordre de 30 à 35 km/h. On va sur le littoral maintenant, la marée, elle sera basse aux alentours de 15h, haute à nouveau vers 20h08, coefficient 63, je vous souhaite une belle après-midi.
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0: Bel après-midi avec nous sur RMN, la Bretagne en musique, avec dans un instant Zazie, peu importe, il y aura également la Queen Tina Turner après un point sur l'actu et la couleur du ciel. Bienvenue, il est 16h.
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2: Bonjour à tous, bienvenue.
1: Titouan Guibert.
2: À la une, émotion forte à Concarneau, où des milliers de personnes ont rendu hier un dernier hommage au célèbre navigateur Charlie Dalin. Une grande cérémonie maritime et populaire a réuni habitants, marins et enfants durant toute l'après-midi pour saluer la mémoire du dernier vainqueur du Vendée Globe, disparu en juin dernier. Triste nouvelle en Sud-Finistère, André Bernard, figure pionnière de l'agriculture biologique à Banalec, va mettre fin à son activité. Atteint de la maladie de Parkinson, le maraîcher et cidrier arrête après près de 40 ans de production, et ce malgré une nouvelle récompense obtenue cet été pour son cidre. La situation reste tendue pour les ressources en eau en Cornouailles. Plus d'un mois après le passage du Finistère en situation de crise sécheresse, les cours d'eau et nappes restent à des niveaux bas, voire très bas. La retenue du Moulin Neuf, notamment, est passée de 83 à 49% de remplissage depuis fin juillet. Le Centre Bretagne s'apprête à vivre au rythme de la nuit de la Gavotte. La 36e édition de l'événement se tient ce vendredi et ce samedi à Poulaouen. Des stages, des concerts et un grand fest-noz sont proposés. À noter aussi un hommage particulier rendu au musicien breton Éric Marchand, disparu l'an dernier. Et puis à Rennes, les éleveurs bretons se sont réunis en nombre au SPAS. Ils attendent désormais des mesures concrètes face aux conséquences des précédentes sécheresses et canicules. Malgré les récentes annonces du gouvernement, ils s'inquiètent des pertes à venir et réclament notamment un soutien durable pour leur exploitation. Dans le reste de l'actualité, des nouvelles dans l'affaire Patrick Bruel. L'avocat de deux femmes qui l'accusent de viol et d'agression sexuelle critique l'allègement de son contrôle judiciaire. Elles estiment que cette mesure complique le respect des obligations imposées au chanteur. Rappelons que ce matin, la cour d'appel de Versailles a confirmé l'allègement du contrôle judiciaire de Patrick Bruel, qui est désormais autorisé à se rendre à l'étranger. Et puis c'est une hausse du gaz en vue. Selon la Commission de régulation de l'énergie, la facture moyenne devrait augmenter d'environ 120 euros cette année par rapport à 2025. Détaille Dimitri Coutan.
3: Oui, cette hausse s'explique par une nouvelle augmentation du prix de référence de 6,3% au 1er octobre, poussée par les tensions sur les marchés de gros. Depuis le début de l'année, les tarifs ont ainsi bondi de près de 30%. La Commission de régulation de l'énergie se veut toutefois rassurante sur le niveau des stocks pour l'hiver. La France devrait atteindre le seuil de remplissage de 85% requis par l'Union européenne avant les premières vagues de froid, écartant le risque de pénurie.
2: Merci Dimitri. Sans transition, les résultats du quintet aujourd'hui à Feur pour le prix Palanche Construction. L'arrivée officielle dans l'ordre, notez le 9, le 7, le 10, le 6 et le 14. Voilà pour l'actualité. Tout de suite, la météo.
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2: Cet après-midi, le beau temps s'impose sur la Bretagne avec un soleil largement dominant malgré quelques légers passages nuageux par endroits. Les températures restent plutôt agréables autour des 21-22 degrés jusqu'à Vannes, 22 degrés aussi à Pontivy, 21 degrés à Quimper, 21 degrés à Brest. Le vent reste modéré autour des 30-35 km/h en moyenne. Sur le littoral atlantique, la marée montante actuellement, haute ce soir à 20h, coefficient 67. Pour demain, ça sera quelques légers passages nuageux en matinée avant des risques d'averses en journée.
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0: J'espère que vous allez bien les amis, c'est mercredi, nous sommes à la mi-temps de cette semaine. C'était journée de repos peut-être pour vous. Aujourd'hui vous êtes nombreuses et nombreux à passer vos mercredis à la maison, en télétravail ou pas, avec les enfants certainement. Et avec RMN évidemment, la Bretagne en musique avec Jérémy Frérot dans le prochain quart d'heure. Il y aura Frérot, on écoutera également les Corrs avec Breathless. Et comptez sur nous pour vous dévoiler les nouveautés ciné du jour. C'est mercredi, de nouveaux films à voir dans les salles obscures de Bretagne. On fait le point dans un instant sur RMN.
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1: Bonjour à tous, les sorties de la semaine et on commence avec Les Contrebandiers. Direction l'Oregon en 1933. Après la mort de sa femme, Samuel Murphy est séparé de sa fille et envoyé dans un camp de travail jusqu'au jour où on lui propose un marché. Sa liberté contre une périlleuse mission de contrebande d'or.
2: T'acceptes ce travail et t'es un homme libre.
3: Cet or, c'est un problème. Il y a plein de types désespérés qui pensent qu'ils seraient mieux dans leur poche. Ça n'arrivera pas, pas sous ma direction. Et si un seul gramme disparaît, vous aurez de gros problèmes.
1: Ethan Hawke se lance alors dans une expédition à haut risque, au cœur d'une nature hostile, où les trahisons vont s'enchaîner, avec également Russell Crowe au casting, un thriller d'aventure qui pose une seule question. Jusqu'où un père est-il prêt à aller pour retrouver sa fille?
2: Je sais pas dans quelle équipe vous jouez tous les trois, mais c'est pas dans la mienne.
1: Ça sort aussi cette semaine et changement de ton avec L'Invitation. Seth Rogen et Olivia Wilde forment un couple qui invite ses mystérieux nouveaux voisins à dîner. Une soirée en apparence banale qui va rapidement faire voler en éclats toutes leurs certitudes. Une comédie signée Olivia Wilde avec également Penelope Cruz. Et enfin aussi au cinéma cette semaine, retour dans l'univers de Resident Evil. Cette fois, on suit Brian, un coursier médical pris dans une véritable course contre la montre. Science-fiction, horreur et survie au programme avec un film interdit, au moins de 12 ans. Bref, de l'aventure, de la comédie et quelques bonnes frayeurs cette semaine encore. Le cinéma joue sur tous les registres. Bon ciné.

0: À la sortie du boulot à Langolin, à Perret ou encore à Talensac, merci d'avoir choisi RMN pour vous accompagner. En musique, évidemment, on va parler cadeaux dans les toutes prochaines minutes parce que vous le savez, chaque matin, on vous offre 200 euros. 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Dans un instant, la Bretagne en musique avec Bernard Lavillier ou encore Toto Africa sur RMN.
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0: très belle fin de journée avec nous sur RMN et en musique, forcément les classiques, les incontournables du moment et quelques petites nouveautés également. On va se concentrer sur les classiques si vous le voulez bien avant 17h. On fera un point d'ailleurs sur l'actu en Bretagne dans un instant après Imagination, Just an Illusion sur RMN.
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0: Vous écoutez RMN, la Bretagne en musique après un point sur l'actu et la couleur du ciel avec la rédaction. On écoutera Sting, Fields of Gold et puis Elton John, Don't Go Breaking My Heart. Il est 17h.
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2: Bonjour à tous, soyez les bienvenus.
1: Titouan Guibert.
2: À la une, une inquiétante mortalité de coquillages après un échouage massif de couteaux. Il y a quelques jours, les pêcheurs à pied du pays Bigoudin signalent désormais une importante mortalité de téline sur la plage. Ce deuxième épisode observé cet été alimente les inquiétudes de la profession qui attend des explications sur ce phénomène inhabituel. Concarneau a rendu un hommage historique à Charlie Dalin. Entre 15 000 et 20 000 personnes se sont réunies hier sur la corniche pour saluer la mémoire du navigateur disparu en juin dernier. Aux côtés de plus de 150 bateaux mobilisés en mer, les organisateurs évoquent une affluence sans précédent pour la ville qui a célébré celui qui avait marqué la course au large. Le combat contre le déclassement au nitrate se poursuit dans les Monts d'Arrée. L'établissement public chargé du bassin a déposé un recours gracieux pour tenter d'obtenir l'annulation de la sortie de 9 communes des zones vulnérable au nitrate. Les acteurs locaux dénoncent une décision dangereuse pour la qualité de l'environnement. Carhaix perd un ancien maire emblématique. André Leroux, pharmacien de profession et maire de la ville entre 1995 et 2001, est décédé à l'âge de 95 ans. Les hommages saluent un élu attaché au dialogue, à l'origine notamment du lancement du projet de l'espace Glenmore. Et puis à Rennes, les éleveurs bretons se sont réunis au SPAS. Ils attendent désormais des mesures concrètes face aux conséquences de la sécheresse et des récentes canicules. Malgré les annonces du gouvernement, ils s'inquiètent des pertes à venir et réclament un soutien durable pour leur exploitation. Dans le reste de l'actualité, procès de Rachida Dati pour corruption. Le tribunal correctionnel de Paris a ouvert aujourd'hui l'audience visant l'ancienne eurodéputée, poursuivie pour trafic d'influence autour de près de 900 000 euros d'honoraires versés entre 2010 et 2012. La justice doit aussi se prononcer sur la demande de renvoi formulée par Carlos Ghosn, jugé dans la même affaire. Une autre escroquerie, mais cette fois-ci qui vient directement toquer à nos portes. À Châteaubriant, comme dans plusieurs communes bretonnes, de faux collégiens se présentent chez les habitants pour récolter de l'argent au nom de prétendus voyages scolaires. Récit Gwen Bro.
3: À Châteaubriant, l'institution Saint-Joseph alerte après plusieurs signalements de jeunes se faisant passer pour des élèves de l'établissement. Leur objectif, vendre des calendriers ou des cartes en affirmant financer un voyage scolaire, notamment vers Barcelone. Mais il s'agit d'une escroquerie. Aucun projet de ce type n'est organisé et les jeunes concernés ne sont pas scolarisés dans l'établissement. Le même procédé a également été signalé en Bretagne, notamment dans le pays de Pontivy, où plusieurs communes ont appelé des habitants à la vigilance.
2: Merci Gwen. Sans transition, les résultats du quintet aujourd'hui à Fleurs pour le prix Palanche Construction. L'arrivée officielle, notez le 9, le 7, le 10, le 6 et le 14. Voilà pour l'actu.
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2: Cet après-midi, le beau temps s'impose sur la Bretagne avec un soleil largement dominant malgré quelques légers passages nuageux par endroits. Les températures restent plutôt agréables autour des 21-22 degrés jusqu'à Vannes, 22 degrés aussi à Pontivy, 21 degrés à Quimper, 21 degrés à Brest. Le vent reste modéré autour des 30-35 km/h en moyenne. Sur le littoral atlantique, la marée montante actuellement, haute ce soir à 20h, coefficient 67. Pour demain, ça sera quelques légers passages nuageux en matinée avant des risques d'averses en journée.
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0: ce week-end en Bretagne. On a regardé un petit peu le programme pour vous et on vous invite dans le Morbihan à Gourin pour un super loto organisé par le tennis de table. Super loto à la salle des fêtes de Tronjoli avec plus de 5 000 euros de lot. Parmi ces lots, des bons d'achat jusqu'à 800 euros, une télévision, un lave-linge, un four à pizza ou encore une journée au parc Astérix pour deux personnes. Donc c'est ce dimanche, vous le savez, le dimanche, ça veut dire que ça se passe l'après-midi, mais l'ouverture des portes se fera à 11h30 et ce sera Franck qui assurera l'animation. Si vous voulez en savoir plus, n'hésitez pas à aller faire un petit tour sur notre site internet rmn.bzh pour retrouver ce bon plan et plein d'autres. Restez avec nous pour la suite, la Bretagne en musique avec Franz Hofelmann et les Bee Gees, You Should Be Dancing sur RMN. 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

Bel après-midi avec nous sur RMN. Et en musique, s'il vous plaît, que vous rentriez du boulot, que vous soyez en direction de Perret, Guénin ou encore Val-d'Oust, ne touchez à rien. On enchaîne en musique avec Yannick Noah, Angela, et celui qui annonçait dans un message, pendant qu'il était à la maternité, apparemment qu'il sera le nouveau parrain de la Starac. Voici Vianney, Dors et Déteint sur RMN.

0: que tout se passe bien de votre côté, déjà à la maison ou encore sur les routes. Vous êtes toutes et tous les bienvenus sur RMN. Vous savez comment ça se passe la fin de journée. On est là pour décompresser, pour décharger un peu de sa journée de travail en chantant à tue-tête. Et c'est pas grave, il y aura de la pluie, mais tant pis, ça remplira les nappes phréatiques. On s'en fiche, on se lâche, ça fait du bien. C'est la fin de journée, alors profitez-en bien avec RMN. 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Et ils arrivent également avant 18h. Ça va vous faire chanter. Et ne craignez pas la pluie puisqu'ils réclament du soleil. Au petit bonheur sur RMN.
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0: C'est mercredi, tout se passe bien puisque vous avez choisi RMN pour terminer cette journée avec vos tubes incontournables Barry White ou encore Anastasia à suivre après un point sur l'actu avec la rédac, les 18h.
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2: Bonsoir à tous, bienvenue.
1: Titouan Guibert.
2: À la une, ce fut un hommage historique à Charlie Dalin à Concarneau. Entre 15 000 et 20 000 personnes se sont réunies mardi sur la corniche pour saluer la mémoire du navigateur disparu en juin dernier, aux côtés de plus de 150 bateaux mobilisés en mer. Les organisateurs évoquent une affluence sans précédent dans la ville pour célébrer celui qui avait marqué la course au large. La ville de Carhaix est en deuil après la perte de son ancien maire emblématique. André Leroux, pharmacien de profession et maire de la ville entre 1995 et 2001, est décédé à l'âge de 95 ans. Les hommages se multiplient et saluent un élu attaché au dialogue, à l'origine notamment du lancement du projet de l'espace Glenmore. Une inquiétante mortalité de coquillages après un échouage massif de couteaux. Il y a quelques jours, les pêcheurs à pied du pays Bigoudin signalent désormais une importante mortalité de téline sur les plages. Ce deuxième épisode observé cet été alimente les inquiétudes de la profession, qui attendent des explications sur ce phénomène inhabituel. Le combat contre le déclassement au nitrate se poursuit. L'établissement public chargé du bassin de l'Aulne a déposé un recours gracieux pour tenter d'obtenir l'annulation de la sortie de 9 communes des Monts d'Arrée des zones vulnérables. Les acteurs locaux dénoncent une décision dangereuse pour la qualité de l'eau. Et puis à Rennes, les éleveurs bretons se sont réunis au SPAS. Ils attendent désormais des mesures concrètes face aux conséquences de la sécheresse et des récentes canicules. Malgré les annonces du gouvernement, ils s'inquiètent des pertes à venir et réclament notamment un soutien durable pour leur exploitation. Dans le reste de l'actualité, retournement de situation à gauche pour la présidentielle. Le député Philippe Brun, un temps pressenti pour participer à la primaire socialiste, est suspendu du Parti socialiste. Cette décision intervient après des accusations de violences sexistes et sexuelles à son encontre. Emmanuel Macron veut contenir la flambée des carburants. Face à la hausse des prix et aux tensions dans plusieurs secteurs, le président de la République a demandé une mobilisation du gouvernement. L'exécutif travaille pour limiter les hausses tarifaires. Et justement, avec ces hausses, se chauffer ou faire le plein devient difficile. Selon le Secours populaire, la pauvreté augmente en France, principalement à cause des factures d'énergie. Dimitri Coutan.
3: Oui, c'est un constat inquiétant. Plus d'un Français sur quatre se dit aujourd'hui en situation de précarité. Pour une grande majorité des familles, l'électricité, le gaz ou l'essence représentent désormais une dépense étouffante. Pour faire face à ces hausses de prix, beaucoup doivent se priver. Un Français sur trois n'a plus les moyens de faire trois repas équilibrés par jour. Aujourd'hui, avoir un travail ne suffit plus toujours à s'en sortir. 4 personnes actives sur 10 affirment que leur salaire ne couvre plus l'ensemble des factures du mois.
2: Merci Dimitri. Les associations craignent une fin d'année difficile. Voilà pour l'actu. Tout de suite, la météo.
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2: Les conditions restent plutôt agréables pour la fin de journée du côté de la Bretagne avec un ciel dégagé, encore quelques belles éclaircies par endroits, des passages nuageux sans grandes conséquences. Les températures restent plutôt douces autour des 20-21 degrés en moyenne, 21 degrés à Auray, 21 degrés à Loudéac, 20 degrés à Fouesnant. Le vent lui reste assez sensible autour des 30-35 km/h en moyenne. Sur le littoral, notez la marée haute à 20h, coefficient de 67. Demain, une légère alternance d'éclaircies de passages nuageux en journée avec de possibles averses.
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0: très belle fin de journée avec nous sur RMN et un petit coup d'œil en direction du week-end parce que ce week-end, il y a le pardon de Longueville à Locmalo, direction le Morbihan dimanche. Donc, pour ce pardon qui commencera de bon matin pour une journée de tradition, il y aura la messe et le pot-au-feu sous chapiteau à 14h30. Et bien, place aux boules bretonnes et au palais pour la digestion impeccable. À partir de 15h, place à la musique avec notamment le baguette de Van, vainqueur de la France, un incroyable talent en 2015. Et pour les plus jeunes, animation, foulée de Longueville, avant les crêpes à 17h30 qui feront plaisir à tout le monde. Bref, vous savez quoi faire ce dimanche. Rendez-vous à Locmalo pour le pardon de Longueville. Et restez avec nous, le programme télé pour ce soir, c'est dans le prochain quart d'heure. On écoutera également U2 ou encore Eagle Eye Cherry Save Tonight sur RMN.
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1: Bonjour, quoi de beau à la télé pour cette soirée du 16 septembre sur TF1, Tracker, la suite de la série sur France 2, Les Évaporés, série sur Arte, Tout Lovers, film avec Joaquin Phoenix. Léona hésite entre suivre son destin et épouser Sandra, la femme que ses parents lui ont choisie, ou se rebeller et écouter ses sentiments pour sa nouvelle voisine, Michelle. Sur TF1 série film, Retour vers le futur, long métrage avec Michael J. Fox. En 1985, le jeune Marty McFly mène une existence paisible, ami de l'excentrique professeur Emmett Brown, il l'accompagne un soir tester sa nouvelle expérience, le voyage dans le temps. Sur France 3, le monument préféré des Français, Stéphane Bern propose une découverte de l'extraordinaire richesse du patrimoine culturel, architectural et historique de la France. Après les votes des téléspectateurs, place au grand dénouement. Sur M6, Patron Incognito, divertissement. Et puis sur W9, Enquête Criminelle Magazine. Très belle soirée télé à tous.

0: vous écoutez RMN. Eh bien, bienvenue tout le monde. Voilà, on profite de la musique en Bretagne et même de la Bretagne en musique. On va parler des 200 euros qu'on vous offre chaque matin à 10h10 après Matt Bianco et les Fine Young Cannibals. Ils Drive Me Crazy sur RMN.
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0: 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Avant 19h et le retour de la rédaction pour un point sur l'actu en Bretagne, Clara Luciani, La Grenade sur RMN.
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0: On a une jolie demande en mariage qui se prépare dans le prochain quart d'heure sur RMN. Elle est signée Bruno Mars, Marry You. C'est juste après Greg Kinband. Et comme promis, un point sur l'actu en Bretagne. Il est 19h.
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2: Bonsoir à tous, soyez les bienvenus.
1: Titouan Guibert.
2: À la une en Bretagne, les prénoms n'ont jamais autant changé de mode. Une étude de l'INSEE montre que 66 000 prénoms différents ont été attribués en France l'an dernier contre seulement 8 000 juste après-guerre. Cette diversité accélère les phénomènes de mode et bouleverse aussi les classements en Bretagne où les Gabriel remplacent les Gwenaël. Condamnation aggravée à Rennes, la cour d'appel a alourdi la peine prononcée contre l'ancien président des associations d'aide à domicile de Carhaix et Châteauneuf-du-Fou, reconnu notamment coupable d'abus de confiance. La justice durcit ainsi les sanctions infligées en première instance et confirme la gravité des faits reprochés. Événement en Finistère avec la venue du chanteur Kinvé pour une soirée festive au Juc. L'artiste se produira samedi soir dans la discothèque Au Moulin lors d'un showcase consacré à ses plus grands succès, ses plus grands hits. Les organisateurs promettent une ambiance dansante et conviviale avec des préventes accessibles dès 15 euros. Une journée d'information pour les familles touchées par Alzheimer. L'association France Alzheimer 29 organise lundi une rencontre à Concarneau à l'occasion de la journée mondiale dédiée à la maladie. Témoignages, conseils et échanges avec les professionnels seront proposés aux malades comme à leurs proches. Les moulins de Quimperlé ouvrent leurs portes à l'occasion des journées du patrimoine. Ce week-end, plusieurs sites du pays de Quimperlé proposent visites, animations et chantiers participatifs autour du patrimoine meunier. Les visiteurs pourront donc découvrir toute l'histoire des moulins à eau et à vent qui ont façonné le territoire breton. Dans le reste de l'actu, Emmanuel Macron veut contenir la flambée des carburants. Face à la hausse des prix et aux tensions dans plusieurs secteurs, le président de la République a demandé une mobilisation du gouvernement. L'exécutif travaille pour limiter les hausses tarifaires. Engouement exceptionnel pour la venue du pape. Près de 600 000 personnes se sont déjà inscrites à la messe qui célébrera le pape Léon XIV le 26 septembre à Paris. Un niveau d'affluence qui dépasse les prévisions initiales des organisateurs. Le trou dans la couche d'ozone a augmenté en septembre et atteint 25 millions de kilomètres carrés. Mais il est parmi les plus petits jamais observés depuis 30 ans. Les détails, Margot Douetil.
3: Oui, et c'est en partie grâce aux politiques internationales mises en place pour éliminer progressivement certains gaz, comme le chlorofluorocarbure, autrefois utilisé dans les réfrigérateurs, les climatiseurs et les aérosols. Même si la superficie du trou dans la couche d'ozone a fortement augmenté, la tendance est encourageante. Ces dernières années ont été marquées par des trous plus petits et de plus courte durée, ce qui indique un rétablissement de la couche d'ozone qui nous protège des rayons ultraviolets nocifs du soleil.
2: Merci Margot, et ces rayons ultraviolets peuvent provoquer des cancers et endommager l'ADN des êtres vivants. Voilà pour l'actu, tout de suite, la météo.
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2: Dernier coup d'œil sur les conditions météo pour ce soir, avec une soirée qui s'annonce encore très agréable. Un ciel plutôt dégagé, de belles éclaircies se maintiennent avant le coucher de soleil. Le vent nous accompagne autour des 30 km/h en moyenne. Notez quelques légers passages nuageux par endroits sans grandes conséquences et sans perturbations dans la nuit. Sur le littoral actuellement, la marée montante, coefficient assez faible 67. Pour demain, ça sera une ambiance très agréable dès le matin, avec une alternance d'éclaircies de passages nuageux, avec malheureusement un ciel un peu plus couvert prévu dans l'après-midi.
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0: Ne touchez surtout à rien, vous êtes bien sur RMN, la Bretagne en musique avec la Queen, la diva Céline Dion. Je ne sais pas si certains sont déjà allés à la Plénitude Arena, prévoient d'y aller ou alors sont comme moi des gros jaloux. Mais en tout cas, Céline Dion est de retour et ça fait la une de tous les médias. On écoutera un extrait de son futur album parce que oui, il y aura un album. Bonjour, pardon, merci, ce sera juste après Daniel Balavoine. Sauvez l'amour sur RMN.
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0: belle fin de journée avec nous sur RMN. Que vous soyez à Lénon, Guénin ou encore Campel, vous êtes toutes et tous les bienvenus. On profite tous ensemble de tubes incontournables. Ceux que vous aimez entendre régulièrement, ceux qui se rappellent à votre bon souvenir. La suite avec Christophe Maé et Bronski Beat Small Town Boy sur RMN.
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0: bientôt 20h. Vous le savez les amis, il est temps de se dire au revoir. Alors pas adieu, hein. Au revoir et à demain 16h. Je serai là pour vous accompagner à la sortie de l'école, du travail et jusqu'au dîner. Faites de la place autour de la table, vous allez passer votre soirée en musique. Que des tubes pour vous accompagner jusqu'à demain matin. Et le retour de Bonjour les Bretons, on vous accompagne dès 4h sur RMN. Et de 6h à 9h30, Bonjour la Bretagne avec Romuald, histoire de vous mettre de bonne humeur, du lever jusqu'à l'arrivée au boulot. Je vous souhaite de passer une agréable soirée avec The Verve, Bittersweet Symphony. Et je vous dis à demain. Bye bye.
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2: Bonsoir, bonsoir à tous. À la une, une bonne nouvelle pour les professionnels en première ligne face à la crise du carburant. Le gouvernement va prolonger ses aides jusqu'au 31 décembre. Elles concernent les pêcheurs, les agriculteurs et les entreprises du BTP. Une aide de 15 à 35 centimes. Pour les pêcheurs notamment, elle sera relevée de 10 centimes par litre pour atteindre 25 à 35 centimes. En parallèle, une table ronde sur le pouvoir d'achat. Voilà ce que demande la CGT au Premier ministre Sébastien Lecornu. Le syndicat déplore les prix en hausse, particulièrement ceux des carburants. La CGT demande une augmentation générale et immédiate des salaires. De fausses accusations pour provoquer ma mort politique. La réponse ce soir de Philippe Brun à sa mise à l'écart de la primaire socialiste pour la présidentielle de 2027. Le député de l'Eure dénonce un harcèlement continu et annonce déposer plainte. La justice n'a pas été saisie. Le PS s'y est substitué, déclare Philippe Brun dans sa prise de parole. Le député est visé par des accusations de violence qu'il conteste en bloc. L'été touche à sa fin, mais le cauchemar n'est pas fini. Le département des Landes touché par un nouvel incendie ce soir. 200 pompiers sont mobilisés contre les flammes près de Labouère. Plus de 150 hectares sont déjà partis en fumée. Les pompiers parlent de situation très défavorable. La circulation des trains a dû être interrompue sur la ligne Bordeaux-Dax. Un incendie qui survient quelques semaines après celui de Biscarros qui avait détruit 3000 hectares dans le département. Une nouvelle proposition pour protéger les plus jeunes des réseaux sociaux. La présidente de la Commission européenne, Ursula von der Leyen, souhaite instaurer une interdiction des plateformes au moins de 13 ans. Il a mis en place pour les 13-15 ans de comptes limité et contrôlé par les parents. Et puis le sport et les championnats d'Europe de volleyball pour finir. Au lendemain de sa large victoire contre l'Allemagne, l'équipe de France invaincue dispute en ce moment son dernier match de la phase de groupe contre la Roumanie. Un match sans enjeu puisque les Bleus sont d'ores et déjà qualifiés pour les huitièmes de finale où ils retrouveront ce week-end le Portugal. Voilà pour l'essentiel de l'actu. Je vous souhaite une excellente soirée.

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